Nos Morsures du Deal suite en 1980, le premier LP du Johnny Van Zandt Band, la formation de l'actuel chanteur de Lynyrd Skynyrd. Avec Standing in the Darkness, qui refermait ce disque réussi, le plus jeune des trois frères Van Zandt rendait hommage à son aîné Ronnie, décédé dans l'accident d'avion de Lynyrd Skynyrd en 1977, et qu'il allait remplacer 10 ans plus tard à l'occasion de la reformation du groupe. Portez-vous bien.

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Salut à toutes, salut à tous. Merci d'être à l'écoute de l'émission spéciale Concert de Jazz. Ce soir, nous partons au Five Spot Café de New York le 16 juillet 1961 pour y écouter un tout grand musicien, M. Eric Dolphy. Il s'agit de la deuxième émission consacrée à ce grand musicien disparu trop tôt, enregistré donc de son fameux club. Outre Eric Dolphy à la flûte, à la clarinette basse et à l'alto, il y a un tout grand trompettiste qui est mort quelques temps après ses enregistrements, M. Booker Little. Le pianiste est Mal Waldron, le bassiste est Richard Davis et le batteur est Ed Blackwell. Alors le mieux, c'est de vous laisser en leur compagnie, c'est-à-dire du Eric Dolphy Quintet. A tout à l'heure, bonne écoute.

Vous êtes sur Radio Zone 93,8 MHz dans l'émission spéciale concert de jazz. Ce soir, nous sommes au Five Spot Café de New York le 16 juillet 1961 pour y applaudir Eric Dolphy, un tout grand musicien des années 60, qui est malheureusement décédé en 1965, beaucoup trop tôt. Il a amené des choses, comme d'ailleurs John Coltrane. Ces deux musiciens ont amené quelque chose de nouveau et qui reste quand même dans une certaine tradition de jazz. Donc ici, Eric Dolphy était accompagné de Booker Little à la trompette, un autre musicien décédé très très jeune et quelques temps après ses enregistrements, Mal Waldron au piano, Richard Davis à la contrebasse et Ed Blackwell à la batterie. Nous avons entendu The Prophet, composition de Eric Dolphy, et Aggression.

Avec Django Reinhardt, je jouais déjà free. Et oui, free veut dire libre. Donc le free jazz, en fait, ne veut absolument rien dire. Ce terme ne veut absolument rien dire. Mais le mieux, c'est, je pense, que vous repartiez au Five Spot Café de New York le 16 juillet 1961 pour y applaudir, je le répète, ce fantastique musicien qui était M. Eric Dolphy. Clarinette et flûte. Booker Little, trompette, Mal Waldron, piano, Richard Davis, contrebasse et Blackwell à la batterie. Nous allons finir d'écouter Aggression et puis nous terminerons par un standard du jazz, Like Someone in Love. Vous êtes toujours sur Radio Zone, 93,8 MHz, dans l'émission spéciale concert de jazz, présentée par votre serviteur Jean-Michel Reisser. À tout à l'heure.

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0: Vous êtes sur Radio Zone 93,8 MHz dans l'émission spéciale concert de jazz. Ce soir, nous étions au Five Spot Café le 16 juillet 1961 à New York pour écouter un groupe légendaire, ce qui est devenu un groupe légendaire par la suite, le Eric Dolphy Quintet. Eric Dolphy à la clarinette, basse, à la flûte et à l'alto. Booker Little à la trompette, Mal Waldron au piano, Richard Davis à la contrebasse et Ed Blackwell à la batterie. Nous avons entendu deux titres. La suite de Aggressions, une composition du trompettiste Booker Little, et un grand standard Like Someone in Love de Jimmy Van Heusen et de Monsieur Sonny Burke. J'espère que vous avez apprécié cette soirée, cette heure en compagnie de Eric Dolphy. C'était le deuxième volet, le dernier volet de ce live at the Five Spot Café. Jean-Michel Reisser de Radio Zone 93,8 MHz vous souhaite une bonne soirée, une bonne semaine et vous donne rendez-vous à tout bientôt pour d'autres émissions de jazz, toujours sur Radio Zone. À bientôt donc. Bye bye.
1: Merci Jean-Michel Reisser, micro Jean Pelichon. Notre téléphone 04 50 40 51 41 00 33 depuis la Suisse voisine. 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La suite du programme dans quelques instants. On termine avec le Jazz Orchestra of the Concertgebouw. Ça vient des Pays-Bas.

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1: La radio des autres vous propose aujourd'hui une émission de Radio Calade. C'est une station associative de la région Auvergne-Rhône-Alpes, basée à Villefranche-sur-Rhône. La gestion publique de l'eau, oui, c'est possible et même souhaitable. C'est ce que vous propose le reportage de Mathieu Rohert de Radio Calade, qui vous présente sans attendre ses invités.

0: Et bonsoir à toutes et à tous et bienvenue ce soir sur Calade pour une nouvelle émission de Alors on change, le rendez-vous mensuel d'Alternativa consacré au climat et au développement d'alternatives locales.
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0: Une goutte d'eau suffit pour créer un monde, écrivait Gaston Bachelard, philosophe français du siècle dernier. L'image est belle et douce, mais la réalité nous rappelle chaque jour que cette ressource essentielle est menacée de toutes parts. Menacée par son utilisation sans réserve dans la plupart des sociétés occidentales, alors que sa raréfaction est en train de devenir une vraie réalité. Et là, chers auditeurs et chères auditrices, je vous renvoie au podcast qu'on avait fait de notre émission précédente en décembre, où nous avions traité de la ressource en eau avec Grégory Thévenet, qui était directeur du syndicat Mixte des Rivières du Beaujolais. On avait parlé ressources en eau. Mais l'eau, elle est aussi en danger du fait de sa gestion, d'une gestion capitalistique dont elle fait de plus en plus l'objet. Et ce sera l'émission ce soir de notre conversation avec notre invité Joël Josseau, secrétaire de l'association Coordination Île-de-France, qui est en studio, non pas en studio, qui est à la technique avec nous, en visio et au téléphone. Bonsoir Joël.
2: Bonsoir à toutes et à tous.
0: Donc il existe en France plus de 12 000 services d'eau potable, dont à peu près la moitié, un peu moins de la moitié, est gérée en délégation par une prestataire privée, on appelle ça une DSP, et ça couvre à peu près environ 60% de la population française. En juin 2021, une commission d'enquête de l'Assemblée nationale a fait un rapport sur la mainmise de la ressource en eau par les intérêts privés et ses conséquences. La remise de ce rapport a fait un peu de bruit à l'époque. Il était souligné que la gestion publique de l'eau, qui relève de la compétence des communes, était plus efficace en termes de qualité de service, mais aussi en termes de coût. Et ce rapport rappelait la nécessité de définir l'eau comme un bien commun. Et pourtant, la privatisation et la financiarisation de l'eau sont des moyens de gestion qui progressent. L'accaparement de l'eau au profit d'un petit nombre devient un vrai, véritable enjeu de société face à sa raréfaction. Ainsi, l'entrée en bourse de l'eau à Chicago il y a quelques années a constitué une sérieuse alerte. On parlera aussi de l'Australie. En France, le sujet de la privatisation de l'eau n'est pas nouveau puisqu'il mobilise déjà de nombreux militants et de nombreux activistes. Il y a plusieurs luttes engagées depuis des années un peu partout sur notre territoire autour de la remunicipalisation des réseaux dont beaucoup sont encore gérés par les sociétés privées. Remunicipalisation des réseaux, mais aussi remunicipalisation de la gestion de l'eau. Des combats citoyens, des combats militants de longue haleine qui ont commencé et qui sont couronnés de succès dans plusieurs endroits en France. On pense à Paris, à Nice, Montpellier, Grenoble, la métropole de Bordeaux, Lyon métropole très récemment, l'Île-de-France, on en parlera ce soir. Tout ça donne plutôt des signes assez encourageants. Alors comment peut-on réussir à repasser en régie publique dans des territoires jusqu'ici gérés par le privé? Et on peut être très intéressé parce qu'ici c'est le cas dans le Beaujolais. Quels sont les avantages d'une régie publique versus une délégation de services privés, une DSP? Comment impliquer les citoyens dans la gestion de l'eau? Eh bien, ce sont sur toutes ces questions que nous allons nous concentrer ce soir avec Joël.
3: René Dumont, campagne présidentielle de 1974.
4: Nous allons bientôt manquer de l'eau. Et c'est pourquoi je bois devant vous un verre d'eau précieuse, puisque avant la fin du siècle, si nous continuons un tel débordement, elle manquera.
5: La sécheresse historique des derniers mois nous l'a montré. Il va falloir s'adapter aux pénuries d'eau, ou en tout cas, beaucoup mieux gérer la ressource. Parmi les solutions, réduire les fuites dans les canalisations. On estime aujourd'hui que 20% de l'eau potable disparaît dans la nature.
6: Si vous ne buvez que de l'eau en bouteille plastique, vous absorberez chaque semaine l'équivalent d'une carte de crédit en plastique.
7: L'eau devient un pur produit financier. Et c'est ce qui inquiète la coalition Eau. Les 250 ONG qui la composent dénoncent aujourd'hui un glissement dangereux vers la financiarisation de la nature.
8: Samedi, des milliers de personnes ont répondu à l'appel du collectif Bassines Non Merci et du mouvement Les Soulèvements de la Terre.
9: faire l'amalgame entre des militants qui luttent pour un accès universel à l'eau et des terroristes qui tuent des gens, c'est vraiment dangereux.

0: Carlos.
1: Non, je ne crois pas au ruissellement pour ma part.
2: Et ce petit montage réalisé par JC, un militant d'Alternatiba, nous parle à la fois de la financiarisation, de la privatisation, d'accaparement. Joël, tu es donc le secrétaire de la coordination Eau-Île-de-France, qui a un long, long historique dans la lutte citoyenne pour la remunicipalisation des eaux en Île-de-France. En préparant cette émission, on a relu ce fameux article L222-1-4 du Code général des collectivités territoriales, qui prévoit donc deux formes de gestion des services publics locaux. Une gestion directe, donc une gestion en régie, et puis une délégation de services publics, ou délégation DSP, on l'appelle rapidement. Alors, ma première question, elle est assez directe. Pourquoi choisir la gestion publique ? Il y a plein de choses là-dessus, tu pourrais nous en parler pendant des heures. Ça coupe à la fois des questions de coûts, de transparence. Qu'est-ce qui détermine vraiment une gestion publique ?
3: Alors, je vais essayer en quelques mots, mais d'abord un petit point sur votre présentation. Aujourd'hui, en France, il y a à la fois l'aspect international, l'aspect plus français. Aujourd'hui en France, ce qui progresse, ce n'est pas le privé, c'est le public. Et je trouvais qu'à certains moments, vous laissiez entendre que le privé était en train de progresser. Non, ce n'est pas vrai. Il y a de moins en moins de services délégués au privé et de plus en plus de populations qui ont maintenant une régie publique.
2: C'est ça, en termes de population, ça augmente de plus en plus le fait de petits territoires ou moyens territoires ou même de très grands territoires comme Lyon ou Grenoble qui basculent sur des reprises en main de leur gestion de l'eau.
3: Exactement, voilà. Donc après, quelques points. La première chose que nous reprochent souvent les élus, par exemple, alors je globalise et c'est pas juste, mais Campi, vous me pardonnerez quand même, c'est de dire que c'est compliqué de gérer l'eau. Et c'est mieux de le confier à quelqu'un qui en est un spécialiste, parce que comme ça, on n'assume pas la responsabilité. Alors, il y a deux choses. Un, même si c'est une gestion par une société privée multinationale, c'est toujours le maire qui est responsable de la qualité de l'eau et qui sera poursuivi s'il y a un problème. Donc, le fait de déléguer au privé ne lui donne même pas cet avantage. Et ensuite, l'eau, elle est beaucoup moins compliqué finalement un service de l'eau à gérer que ce ne peut être une ville qui doit gérer des dizaines, des centaines, des milliers d'enfants qui doivent manger à la cantine, avoir des animateurs le soir. Donc tout cela, c'est aussi un discours qui a été entretenu par ces sociétés privées pendant des années et des années pour dire ne vous inquiétez pas, monsieur le maire, messieurs les élus, mesdames les élus, on dit moins mesdames les élus, mais vous êtes,
2: on s'occupe de tout.
3: Confiance.
2: Alors que, in fine, juridiquement, les citoyens vont se retourner, si on a aujourd'hui quelque chose à reprocher à sa commune sur l'eau, même si c'est Veolia ou Suez ou la SOR qui s'en occupe, la responsabilité, elle l'est au maire ou à la mairesse.
3: Elle est personnelle, voilà. Sur le maire. Mmh. Toujours. Donc une fois que l'on sait ça et que le maire s'est rendu compte que on lui a raconté des bêtises, eh bien déjà on peut commencer à discuter. C'est compliqué ? Non, c'est pas compliqué. Il faut simplement prendre un peu le temps de cela. On nous dit aussi ça va être plus cher puisque ce sont des fonctionnaires qui vont s'en occuper. Ils sont moins productifs et il en faudra plus. Tout cela est totalement faux. Ce ne sont pas des fonctionnaires aujourd'hui, même en cas de régie publique. On peut peut-être le regretter, mais c'est un autre débat. Ce ne sont pas des fonctionnaires, ce sont des salariés de droit privé. Et dans la plupart des cas, ce sont les salariés que l'on reprend après le gestionnaire privé. Quand vous décidez de retourner en régie publique, eh bien les salariés de Veolia ont la priorité pour être intégrés dans votre gestion en régie. Donc tout cela ne coûtera absolument rien et on aura dans le même temps exactement la même technicité. Et pourquoi ça serait moins cher? Juste de manière très rapide et forcément un peu caricaturale, il n'y a pas d'actionnaire à rémunérer, c'est un service public. Il n'y a pas d'impôt sur les sociétés non plus à rémunérer et toute une série de choses qui vont dans la gestion des sociétés. Et quand vous regardez attentivement les services gérés par ce que vous avez cité, Veolia, la SOR, ces gens-là font travailler par ailleurs des entreprises pour faire les travaux qui sont dans leur propre système, dans leur propre environnement, sans mise en concurrence. et tout cela renchérit.
2: C'est-à-dire qu'eux-mêmes, une fois qu'il y a une délégation de services publics et que ça va être une grande multinationale qui va s'en occuper, elle n'est pas forcément, vous dites, dans la réalité, elle ne va pas mettre forcément elle en œuvre, elle va faire travailler des sous-traitants, et là, l'autorité publique n'a aucun regard.
3: Elle fait travailler les sous-traitants, ce n'est pas le code des marchés publics, il n'y a pas de mise en concurrence obligatoire. Et quand on le voit très attentivement pour nous, en tout cas en Île-de-France, eh bien, c'est toujours des salariés du groupe Veolia, des salariés des entreprises et des sous-traitants du groupe Veolia qui font les travaux sans mise en concurrence. Donc, à chaque fois, des travaux qui sont surévalués.
2: OK. Et ensuite, donc là, une première recherche de coût, hein, qui peut être. C'est là où le coût de l'eau, le prix de l'eau peut diminuer. Il y a aussi. On se souvient ici, nous, on avait travaillé avec un collectif qui faisait partie aussi de la coordination au bien commun, puisqu'on s'était au bien commun Beaujolais. On avait travaillé sur l'analyse des différents rapports que le délégataire doit donner à l'autorité publique. Et on s'était aperçu qu'il y avait dans les budgets. Donc qui était payé par le public de l'eau, il y avait quelque chose qu'on appelait une ligne qui s'appelait recherche et participation aux services généraux, quelque chose comme ça.
3: C'est ça, c'est dedans vous mettez tous les frais de siège par exemple, vous mettrez une partie d'ingénierie liée à toutes les recherches sur l'eau mais qui serviront également à vendre de l'eau en Amérique du Sud ou au Maghreb. Vous avez toute une série de choses qui sont totalement opaques et qui vous font payer là aussi de manière plus importante.
2: On parle souvent aussi d'une difficulté avec la régie publique. Enfin, l'élément qui nous est souvent opposé, c'est le fait que on va être obligé d'avoir des investissements qui seront plus difficiles à faire par une régie publique, qu'est-ce qu'il en est vraiment? Est-ce que, au contraire, quand on parle de temps dans la gestion de l'eau, est-ce qu'il n'y a pas justement une vision à très long terme qui est favorisée par le fait d'avoir l'eau gérée par une autorité intemporelle comme une mairie versus une multinationale qui va être obligée, parce que c'est son objet et c'est comme ça, de servir d'abord ses actionnaires?
3: Voilà, vous avez tout à fait raison. Mais pour l'essentiel, le discours qui est tenu par les entreprises sur les questions de l'eau et sur les questions des coûts, c'est du baratin total et ça se démontre très très vite quand on examine dans le détail. Si une entreprise comme Veolia a un marché, une délégation de services publics sur 8, 9, 10, 12 ans, sa rentabilité, elle devra l'exercer sur son contrat. 8, 9, 10, 12 ans. Et ses investissements devront être rentabilisés sur cette durée de contrat. Une collectivité, elle n'a pas à se préoccuper de cette question-là. Mmh. Elle peut se permettre d'avoir des emprunts sur 25, 30, 40 ans, qui est aujourd'hui le maximum possible. Et même cela, ça n'est pas juste, parce qu'un certain nombre des investissements qui sont faits par les collectivités devraient pouvoir être amortis sur la durée totale de leur vie. Mais en tout cas, le public, lui, il a plus de souplesse. En apparence, il est plus rigide. Dans la réalité, il a plus de souplesse en question des amortissements. Il a une meilleure visibilité. Il n'a pas de volonté de faire de l'argent. Et donc, il permettra d'avoir un prix plus bas, toujours.
2: Mais est-ce que ça ne va pas constituer une difficulté pour les communes d'accroître leur endettement?
3: Non, parce que c'est un service particulier. Ça n'est pas du tout comptabilisé dans le budget général de la collectivité. C'est un budget à part, complètement. On dit souvent l'eau paie l'eau, même si ce n'est pas tout à fait juste, mais en tout cas, c'est une gestion totalement indépendante. C'est un établissement public complètement séparé et qui n'est absolument pas comptabilisé dans le reste. Ça n'empêchera pas la collectivité de pouvoir investir pour avoir des bons collèges, lycées, des équipements sportifs et d'avoir une véritable politique sociale.
2: Donc, on parlait tout à l'heure vous parliez tout de suite en introduction du fait que au niveau de la gestion des personnels, forcément, chaque métier nécessite une technicité. Vous avez mentionné la cantine ou la garde des enfants, et à chaque fois, on va prendre des personnels qui sont formés à ça. Sur l'eau, effectivement, il y a aussi, comme pour l'alimentation, cette crainte sanitaire, enfin, en tout cas, ce souci sanitaire. Du coup, ça demande du personnel qui va être spécialisée. Vous disiez, et on se souvient, nous, quand on avait travaillé sur le passage, en tout cas le lobbying pour le passage en régie publique sur le territoire du Beaujolais, sur Villefranche, on se souvient qu'on nous avait, on prenait souvent l'image de dire aux élus, en fait, le jour où les personnels passeront de chez Veolia ou de la SOR à la régie publique, ils changeront de stickers sur leur voiture et ils changeront de t-shirt, mais finalement, eux, pour eux, vous ne perdrez pas leur savoir-faire puisqu'ils resteront au sein de la collectivité et eux gardent leur métier sous les mêmes conditions. Est-ce que c'est vraiment une réalité, ça? Est-ce que vous pouvez nous expliquer un petit peu comment ça peut se dérouler dans la réalité sur les exemples de villes qui sont passées en régie publique?
3: Alors, ce que vous venez de dire est totalement exact. La loi rend obligatoire de toute façon à la régie publique la reprise du personnel, à condition que le personnel le veuille. Mais et les choses sont clairement définies, c'est dans les mêmes conditions statutaires. Donc il n'y a aucune perte financière, il y a toujours des adaptations à faire, mais il n'y a aucune perte financière pour le personnel. Et donc il n'y a pas de raison qu'ils soient devenus plus idiots parce qu'ils sont devenus des salariés de la régie, bien au contraire.
2: Donc eux, ils restent sur des grilles de salaire qui leur étaient propres.
3: Tout à fait. Seule chose qui parfois nécessite des adaptations, c'est qu'il y a des intéressements, par exemple chez Veolia, qui n'existent pas. Donc, il faut trouver les adaptations par rapport à un statut, mais c'est un statut privé et les salariés ne perdent rien. Au contraire, ils y gagnent du sens de leur travail. Alors qu'avant, ils étaient sous la pression de la rentabilité à faire parfois un mauvais service ou des choses qui leur déplaisaient, maintenant, ils ont le sens de l'intérêt général et partout où ça s'est fait, on a vu que les salariés s'investissaient beaucoup, quels que soient les salariés, hein, quel que soit le niveau, que ce soit du releveur de compteur, même si aujourd'hui il y en a de moins en moins, jusqu'à l'ingénieur ou au directeur, ils s'investissent parce que le sens du travail fait aujourd'hui partie des choses fondamentales pour tout individu.
2: Et
3: l'intérêt général, c'est quelque chose d'extrêmement important, le sens du service public.
2: Et comment ça se passe au niveau des matériels? On nous a aussi souvent parlé de une gestion publique de l'eau entraîne de la gestion pour la collectivité, des véhicules, alors j'ai pas les mots techniques, mais de tous les appareils qui constituent l'alimentation et la gestion du réseau. Comment ça se passe est-ce que c'est si différent quand c'est une régie publique ou quand c'est une délégation de service public, un délégataire privé? Comment ça rentre dans le patrimoine de la commune ou pas?
3: Et franchement, ça ne rentre pas du tout dans le patrimoine de la commune. Il faut se sortir ça de l'esprit. C'est une gestion totalement indépendante. Vous avez une structure qui a sa propre gestion, son propre budget, y compris des règles de comptabilité différentes du reste de la collectivité, parce qu'il s'agit d'une gestion privée. Hein, le mode de gestion, la comptabilisation, c'est de la comptabilité privée. Et donc, c'est exactement comme la DSP par ailleurs. Il y aura ou des acquisitions de véhicules ou des locations. Il y a aussi du personnel très intelligent pour savoir trouver quelles sont les meilleures options. Et tout cela ne coûtera pas du tout plus cher et vous n'aurez jamais à aucun moment la rémunération d'autres actionnaires ou d'autres ou les gros frais de siège ou de représentation du PDG de Veolia qui vous sera facturé pour une petite part.
2: J'ai retrouvé l'information sur Villefranche, par exemple. On avait étudié tous les rapports du délégataire, donc en l'occurrence c'était Veolia, et voir combien ils avaient imputé sur cette fameuse ligne de contribution aux services centraux et en recherche. Et entre 2006 et 2016, on avait eu environ 2 millions d'euros, donc à peu près 250 000 euros par an, qui partaient sur des lignes qui servent certainement Veolia. Mais ça ne veut pas dire que c'est de la triche non plus, mais je veux dire, ce n'est pas quelque chose qui est un service rendu directement à la communauté. À côté de ça, on se disait qu'il y avait quand même peut-être des coûts de renouvellement de réseau qui étaient très mauvais et qui auraient peut-être pu être pris en charge avec ces 2 millions pendant ces 10 années.
3: Non, mais bien sûr, et puis le pire, c'est que c'est impossible d'aller vérifier. La loi ne vous permet pas d'aller vérifier exactement ce à quoi correspond une série de lignes. Dans ce genre de choses. Et déjà, dans les rapports du délégataire, qui sont des rapports annuels, les choses ont été soigneusement édulcorées et bien masquées.
2: Il y a eu des progrès sur ces rapports ces dernières années. On a eu quand même eu l'impression que est-ce qu'il n'y a pas, vous disiez, de plus en plus de communes, enfin le public progresse sur la gestion de l'eau avec des victoires symboliques dans des mairies d'ailleurs de droite comme de gauche. On pourra parler par exemple de monsieur Estrosi sur Nice qui est un inconditionnel de l'eau en régie publique. Donc on doit aussi sortir de cette posture assez dogmatique et droite-gauche sur privé-public. Je disais qu'il y avait, est-ce qu'il n'y avait pas eu des améliorations faites sur les rapports des délégataires? Par exemple, je me souviens que on ne savait pas qui travaillait pourquoi exactement. C'est-à-dire que la masse salariale était très floue, c'était très difficile d'avoir des équivalents temps plein ou de savoir à peu près combien de personnes étaient affectées à ce contrat ou travaillaient sur la région, la société privée faisant des économies aussi et étant bon gestionnaire pour le coup en mutualisant des contrats sur un territoire régional ou départemental. Est-ce que c'est parce que le rapport de force est en train de changer que le délégataire est de plus en plus poussé à faire mieux ou pas?
3: Alors, je ne sais pas s'ils font mieux, mais en tout cas, oui, vous avez raison, ils sont obligés d'être un peu plus transparents. On ne va pas jusqu'à la transparence réelle, mais un peu plus, oui. Parce qu'il y a des questions posées, parce qu'il y a des procès, parce que les élus font aussi le même cheminement que le public. Le public, aujourd'hui, il est globalement en faveur de la régie publique, de cette gestion publique retirée, arrachée aux mains de ces puissances financières. Mais les élus font la même évolution. Ils se rendent compte aussi qu'ils doivent se réapproprier les choses. Donc, ils posent plus de questions, ils anticipent plus, et on peut avoir comme ça des rapports qui sont améliorés. Et de la même manière, on a aujourd'hui de plus en plus d'excellents travail avec les élus, les associations d'élus, pour travailler au retour en régie publique. Je dis globalement, parce que suivant, en fonction des endroits, ça se fait de manière différenciée, et vous avez bien raison, ça n'est pas du tout une question idéologique. Un peu plus proche de vous, même si quand même c'est parce que je fais référence aux activités viticoles, mais la ville de Troyes, qui est une ville importante dans Champagne, est aussi avec un élu LR, François Barouin. Eh bien, il est à la tête d'une régie publique de l'eau parce qu'il a aussi compris que l'intérêt de ses habitants, ça pouvait être celui-là.
2: Et donc, ce sont des éléments qui

et autres. On se dit qu'il faut mieux gérer la ressource, qu'il faut aussi, pour bien la gérer au niveau local, et que ça ne soit pas éloigné des citoyens, qu'on puisse mieux travailler à protéger les captages, à protéger, à éviter cette pollution de l'eau. Voilà, et il vaut mieux cela que toujours avoir la complexité, l'avancée technique et technologique.

Et vous êtes toujours sur l'émission Alors on change d'Alternativa et on vient d'écouter Couleur Mentalo avec Eddie Mitchell et Julia Armanet, une jolie reprise. On continue sur notre thème de la gestion publique de l'eau avec Joël qui est au téléphone avec nous de la coordination Île-de-France au bien commun. Joël, on a sur la question, je voulais revenir, on en a un peu parlé tout à l'heure, la question de l'accaparement de l'eau, sur privatisation, accaparement, financiarisation, des mots durs à dire. Mais on voit de plus en plus éclore aussi, alors peut-être plus à l'étranger qu'en France, puisque vous disiez qu'on était en train de partir sur de, le volume de gestion de l'eau publique augmenter en France, mais en tout cas on voit à l'étranger, et puis on a vu aussi récemment des gens se mobiliser à Paris vers la bourse parce que l'eau est de plus en plus financiarisée. Est-ce que vous pouvez nous expliquer un petit peu? J'ai récemment dans la préparation avec Bernard, on a travaillé, on a

0: Vu ce reportage sur Arte d'une situation assez édifiante en Australie où l'eau est entrée en bourse et du coup le prix de l'eau varie en fonction du marché financier et certains agriculteurs se retrouvent dans des situations de désespoir total à ne pas pouvoir nourrir leurs bêtes ou arroser leurs champs et il y a de plus en plus de ventes de fermes et pour être rachetées par des très gros groupes puisque finalement seuls peuvent se permettre ces gros groupes de voir une trésorerie fluctuer du simple eau de bouble en fonction des saisons. Cette financiarisation, c'est un vrai danger au niveau mondial ?
1: Alors, c'est à la fois un vrai danger et en même temps quelque chose de très limité pour l'instant. Parce que alors, il y a l'Australie, il y a quelques endroits, c'est aux États-Unis, hein, que les choses ont un peu démarré. Mais aux États-Unis, malgré cette volonté capitalistique, les choses ne progressent pas véritablement. Et il y a par contre, il y a un tel déficit d'eau. Qu'ils ne parviennent pas véritablement à répondre aux besoins même de ceux qui ont de l'argent. Donc la question elle est un peu plus compliquée que cela. Nous avons le sentiment, en tout cas en France, en Europe, que nous sommes encore pour un temps à l'abri de ces questions, mais nous avons participé aux mobilisations autour de la bourse, là, avec la coalition Eau et toute une série d'autres amis, pour justement mettre en garde un petit peu tout le monde, parce qu'à plus petite en France, les choses se font pas de manière... identique lié à la bourse, mais quand vous voyez une partie du monde paysan qui se met à s'accaparer dans des bassines l'eau qui est un de l'eau bien commun, bien de tous, on est sur une réflexion qui est un peu la même.
0: Et comment justement l'autorité publique sur ces histoires de méga bassines, comment l'autorité publique en arrive-t-elle à soutenir ce type de solution ?
1: Alors c'est jamais simple de bien comprendre. Mais aujourd'hui, il faut bien voir que l'agriculture en France n'est pas gérée par le public. Mmh. Elle est gérée par les chambres d'agriculture qui sont gérées elles-mêmes pour l'essentiel, par le plus gros des syndicats agricoles et qui ne gèrent que dans un seul intérêt et sûrement pas dans l'intérêt public. La FNSEA, hein, pour ne pas la nommer, gère la quasi-totalité aujourd'hui des chambres d'agriculture. Et après... les préfets, comme dans beaucoup d'endroits, hélas, ne gèrent pas dans l'intérêt public, mais ils gèrent à très courte vue en fonction des intérêts politiques un petit peu qui leur sont vivement conseillés ou murmurés à l'oreille.
0: Et dès lors, effectivement, la relocalisation de la gestion publique et du coup de rapprocher l'usager et le bassin, ça fait sens. Et dans ce cas-là, les autorités publiques locales sont finalement beaucoup plus respectives, quel que soit leur bord politique.
1: Exactement. C'est pour ça que nous ne voulons pas, et partout, et en Ile-de-France, on s'est battu contre un gros syndicat qui faisait plus de 4,5 millions d'habitants. Nous ne voulons pas de ces grands machins qui éloignent totalement les lieux de décision des citoyens, des citoyens qui pourraient avoir envie de contrôler, ou même des élus qui réellement veulent contrôler. Donc il faut revenir à une gestion locale des questions de l'eau, à intéresser les citoyens, et c'est localement qu'on parviendra à les intéresser. Et il faut que, sur les bassins versants, il y a toute une réflexion à avoir, c'est là où est l'eau qu'il faut qu'elle soit gérée. Et dès que vous éloignez dans les grosses structures intercommunales ou très grosses structures, alors vous allez à la catastrophe, vous allez à la gestion bureaucratique. Et le préfet, lui, il n'a pas de compte à rendre à sa population, il est élu par personne. Dans une structure, même intercommunale, si elle est d'une petite échelle, eh bien, les élus sont à proximité, ils travaillent au quotidien avec les citoyens, avec leurs habitants, et ils sont donc, y compris, je ne sais plus qui disait ça, ils sont à portée de baffe, s'il le faut à un moment, et donc il y a une écoute et un travail tout à fait différent. La gestion locale, c'est comme ça qu'on gérera l'eau de bonne manière en France, et qu'on permettra de l'économiser, de mieux la protéger.
0: Donc rapprocher l'usager rapprocher la gestion, faire une gestion de l'eau où l'usager et le bassin soient proches les uns des autres, intéresser les citoyens, donc tout ça c'est des moyens pour le comment s'y prendre. Est-ce que vous en voyez d'autres sur ce comment s'y prendre? Est-ce que quelles sont les actions concrètes que la société civile pourrait entreprendre? Je vous ai dit, on l'a dit aux auditeurs, nous avions constitué un petit groupe qui s'appelait Au bien commun Beaujolais, avec un certain nombre de personnes avant même l'existence d'Alternativa. Comment développer les compétences citoyennes? Quelles sont les actions que nous, j'allais dire, pauvres gens, on peut réaliser? C'est vrai que c'est compliqué de se mettre dans un rapport de délégation de services publics. En tout cas, ça demande du temps. La coordination a développé des outils pour nous aider à faire tout ça?
1: Alors, je ne sais pas, il n'y a pas forcément... Enfin, il y a des outils qui peuvent être explicités. Il y a surtout un peu une façon de faire. Il ne faut pas demander aux gens de commencer à se mettre à lire le rapport sur la qualité de service et le prix. Ça, c'est le job de quelques spécialistes ou quelques militants plus particulièrement aguerris. Mais il faut, par exemple, faire beaucoup de pédagogie. Nous, on a fait des ateliers sur la facture d'eau. On fait une réunion, 10, 15, 20 personnes, peu importe, et on regarde, chacun amène sa facture d'eau et on décortique. Et on voit que les traitements, on examine quelles lignes vous sont facturées, pourquoi, quels services, faire de la pédagogie, faire réfléchir les gens et faire en sorte que les gens ne se disent pas « l'eau c'est facile, il suffit de tourner l'eau du robinet ». Ouais, mais il faut comprendre après qu'est-ce qu'il y a et qu'est-ce qu'il y a dans le prix qui nous est facturé. Ça, ce sont des choses sur lesquelles on a beaucoup travaillé. On a beaucoup travaillé localement avec des amicales de locataires, avec des maisons de quartier, avec à examiner sur des petites choses, autour d'ateliers qu'on a appelés « Écolo, c'est économe », qui se font, pas seulement par des gens comme nous, mais qui se font dans plein d'endroits pour apprendre aux gens, par exemple, à installer des mousseurs, faire des petits systèmes, une toute petite pièce que l'on rajoute qui fait mousser votre eau et qui fait que vous allez en consommer 15-20% de moins d'eau et avec la même impression, voire même une impression plus agréable. Et vous travaillez cela avec les enfants, et ce sont les enfants qui vont s'emparer de ces petits kits et qui après vont montrer à leurs parents comment il faut faire. On a travaillé avec Haute-Paris sur cette question de manière importante. On a aussi travaillé avec des gens pour qu'ils apprennent à faire leurs produits de nettoyage, de manière à ce qu'ils comprennent que l'eau, c'est aussi de la pollution. Et que la pollution, on peut aussi, à titre individuel, la contrecarrer. Alors, ça ne règle pas l'essentiel des choses, mais ça permet une réflexion totalement différente et qu'il y ait bien cette perception que, localement, on a un rôle à jouer aussi pour protéger l'eau et pour demander des comptes aux gros pollueurs qu'il peut y avoir par ailleurs. Quoi. Voilà, donc c'est parce que nous, on a mis 10 ans avant de parvenir à ce que les deux régies publiques soient créées au 1er janvier. 10 ans.
0: Ok. Et ça, c'était la
1: première année de réunions, de collectifs, de réunions sur les rapports dont vous avez parlé, mais aussi de petites choses sur comprenons mieux qu'est-ce que c'est cette facture d'eau. Travaillons avec les gens dans les collectifs, par exemple, où pour la plupart, ils n'ont pas de facture d'eau. Parce que l'eau est intégrée dans leur charge, que ce soit des collectifs sociaux ou des collectifs d'accession à la propriété, de copropriété, eh bien, ça permet de rentrer dans le détail et que les gens se rendent compte de ce qu'il aurait réellement facturé. Et tout cela, ça fait progresser la conscience, ça fait participer au collectif, ça fait des gens qui après vont rencontrer leur maire ou le vice-président ou l'élu délégué à l'eau, qui vont lui poser des questions, qui vont lui proposer aussi de l'accompagner et qui vont convaincre après, plus globalement, tout le monde que la régie publique, c'est quand même nettement mieux. Quoi. Voilà.
0: Donc, il y a un travail à la fois de dédiabolisation, j'allais dire, un petit peu de la régie publique et de la complexité et de la difficulté que ça peut apporter pour le gestionnaire, donc pour l'autorité publique. Et donc là, un travail à faire avec les élus. Et puis, un travail de compréhension et d'appropriation par la population. Et vous dites que c'est avec ces deux outils-là, ou en tout cas ces deux volets-là, que vous avez réussi petit à petit à arriver à des résultats sur la région Île-de-France.
1: Voilà, et petit à petit, vous arrivez, y compris à entraîner les élus. Nous avons rencontré des élus chargés de l'eau qui n'avaient jamais ouvert un rapport. Et qui donc, quand on leur parlait finances, remontées, ce dont on parlait tout à l'heure, les frais de siège ou les frais d'ingénierie, de choses de ce genre, ben, je n'avais jamais véritablement fait attention. Mm-hmm. Parce que ça n'a pas été la culture. On a abandonné cette question-là. Maintenant, tout le monde se la reprend. Et on a raté, nous, le passage en régie publique il y a en 2010, la décision par les élus, parce que nous n'avions sans doute pas fait suffisamment de travail, mais petit à petit, on a grignoté, et puis, et là, maintenant, c'est à l'unanimité, toute tendance politique, que les élus d'Est Ensemble, par exemple, ont décidé de créer la régie publique, dont Jean-Claude Oliva, qui est le créateur de notre coordination, est devenu le président.
0: Eh ben, c'est encourageant, merci pour toutes ces informations. On mettra sur le site la page de l'émission les coordonnées de votre coordination Île-de-France pour que nos auditeurs et auditrices puissent aller voir. Et puis on encourage toutes celles et ceux qui nous ont écoutés ce soir à aussi contacter ou suivre l'actu de Alternatiba, puisque nous allons aussi recommencer à prendre un bâton de pèlerin pour aller faire ce qu'il faut, on espère, pour que la prochaine décision ici soit favorable à la régie publique de l'eau.

C'était Le peuple a le pouvoir de Dikenja Fakoli. Et sur ces bonnes paroles, on va clôturer ce thème sur la municipalisation et la gestion publique de l'eau. Un très très grand merci donc à Joël Josso qui était par téléphone avec nous, coordination Île-de-France. On aurait eu plein de choses à discuter encore. On avait dans le petit extrait qu'on vous a passé au tout début quelque chose sur l'eau en plastique, en bouteille, sur justement l'accaparement, sur la manière dont la transparence pourrait être bien mieux effective pour la gestion publique dans la gestion publique de l'eau avec en ce moment un ministre intéressé. On aura certainement l'occasion de se reparler. En tout cas ici sur le Beaujolais, nous allons recommencer à prendre le sujet de l'eau en question, et nous invitons tous nos auditeurs et nos auditrices à bien se renseigner et à nous recontacter. Tout ça sera mis sur la page internet du site de l'émission, et il est maintenant l'heure, une fois de plus, de prendre un grand plaisir avec la chronique de la Calade verte par Bernard.

Merci Anso et bonsoir à toutes et à tous. Sont à l'honneur ce soir justice, élus locaux, nos chers députés et les coquelicots. Actualité nationale néonicotinoïde. Alors qu'on la croyait doucement assoupie, la Cour européenne se réveille. Youpi ! Des juges clairvoyants enfin sonnent ce réveil et rendent une décision favorable aux abeilles. Remercions-les d'avoir résisté au lobby, à l'agro-industrie, au profit, au grisby, à tous ceux qui promeuvent la betterave à sucre, non par philanthropie, mais par esprit de lucre. Merci aux ONG, merci aux coquelicots, à toutes celles et ceux, nationaux ou locaux, pour toutes les espérances qu'ils nous ont redonnées. Avec eux, tous ensemble, nous pouvons entonner les néo-nicotinoïdes, c'est le bide, c'est le bide. Faire la nique aux betteraviers, c'est le pied, c'est le pied. Oui, mais me direz-vous, pourquoi toute cette salade? Nous ne sommes pas concernés ici dans la calade. Alors, pour vous répondre, voici une devinette. J'espère qu'après ça, vos idées seront nettes. Le mot betteravier, mettons-nous bien d'accord, est-ce un pléonasme ou bien un oxymore? Actualité nationale nucléaire. Autre bonne nouvelle venant d'un tribunal. Elle nous vient de Nancy et elle n'est pas banale. La cour d'appel relaxe 4 militants de Bure. Désolé. Marquant la fin heureuse d'autant d'années obscures pendant lesquelles l'État usa de grands moyens pour s'acharner froidement contre des citoyens qui ne sont simplement que d'ardents supporters de la lutte locale contre le nucléaire. Actualité locale. Les élus de l'aglo, toujours droits dans leurs bottes, surtout lorsqu'il s'agit au moment de leur vote de dire non à tout, ce qui peut à la ronde modifier un chouïa la marche de leur vieux monde, se sont une nouvelle fois brillamment illustrés. Voici deux beaux exemples de ce qu'ils ont perpétré. D'abord, ils ont dit oui au cimentier Vica, validant le projet vraiment indélicat visant à agrandir ces gravières d'Arnas. Question, faut-il vraiment qu'ils aient la vue si basse au point d'ignorer les impacts climatiques? Promouvoir le béton, c'est vraiment dramatique. Et puis ce n'est pas tout, puisque un mois plus tard, ils ont dû discuter autour d'un projet phare, l'extension de la zone à faible émission prolongeant celle de la métropole de Lyon. Un sujet délicat où il faut être subtil et pouvoir en parler d'une façon tranquille. Alors qu'il eût fallu apaiser le débat, on eut droit à un vrai festival de coups bas contre les écolos, locaux ou bien le nier. Voilà comment les choses peuvent parfois mal tourner. Ah oui, on n'a pas de peau. Dans le Beaujolais, les maires, c'est bien les rois de l'anti-écologisme primaire. On leur conseille vivement de lire les statistiques officielles sur la pollution atmosphérique. 40 000 morts en France, est-ce vraiment supportable? Ça devrait faire bouger des élus responsables. Courage et imagination, voilà deux qualités qui, par malheur chez eux, n'ont pas droit de citer. Actualité locale, suite. Notre cher député, souhaitant probablement oublier ses déboires avec son suppléant, s'intéresse subitement à nos amis nippons. Vice-président du groupe d'amitié France-Japon, désigné par ses pairs de l'Assemblée nationale, le voici propulsé à l'échelle mondiale. Alors évidemment, il serait judicieux que pendant un voyage éminemment sérieux sur le thème majeur énergie et climat, il fasse le déplacement jusqu'à Fukushima. Pour finir, un conseil que nous ne saurions taire, connaissant son souci de rigueur budgétaire, pour économiser sur ses frais de mission, voici une petite fable qu'ensemble nous lui dédions. Fable express. Les Japonais, dit-on, aiment le Beaujolais. Quelques gouttes suffisent à ravir leur palais. Même une demi-bouteille devrait les satisfaire et en faire des amis pour un bon millénaire. Moralité, les petits mikados entretiennent l'amitié. Bon voilà, c'est fini. Maintenant je m'arrête, car si je continue, ça va être ma fête. Oui, car question timing, Ansoga et Alice ne sont pas les dernières à faire la police. Alors, merci pour m'avoir écouté et rendez-vous en mars pour d'autres actualités.

Et c'était la chronique de Bernard, vraiment en rime et avec plein d'humour. On vous la pouvez la retrouver sur pareil sur le podcast de l'émission de Alors on change sur Radio Calade. Pour finir cette émission et pour la clôturer en beauté, quelques petites infos pour se retrouver de visu et pour échanger ensemble. Il y a plusieurs rendez-vous. Mercredi, un rendez-vous famille, mercredi 8 février, une séance de ciné Alternativa aux 400 coups à Villefranche avec le film de Pierre Salvadori, La Petite Bande. C'est un film sur l'écologie et l'engagement de la jeunesse. Il est à voir en famille et la séance est à 17h30 aux 400 coups. Et puis, on relance aussi avec Alternativa et le pacte pour la transition, la campagne pour faire un bilan à mi-mandat des mesures prises par les maires et les présidents d'agglos sur le climat. Et cette campagne à mi-mandat a débuté avec l'envoi de nos vœux et des demandes de rendez-vous aux 18 personnes citées. Ce sera en juin que se déroule ce rapport de mi-mandat, mais d'ici là il y a du travail et on est un chouette petit groupe. Venez nous rejoindre, vous trouverez aussi toutes les informations. On va faire ce premier bilan en fanfare et en musique. Et enfin, on peut aussi se retrouver en musique pour aller battre le pavé demain, mardi et samedi 11. On se joint à l'appel évidemment de toutes les organisations syndicales pour dénoncer la proposition de réforme des retraites. Vous pouvez retrouver notre prise de position sur notre page internet alternativa.eu/Villefranche, parce que fin de mois et fin de monde, ça va ensemble, et que la retraite et le climat, c'est aussi lié. Merci à toute l'équipe du groupe de travail de radio d'Alternativa qui a préparé cette émission que j'ai eu le plaisir de vous présenter. Ce soir, le sujet a été présenté par Bernard qui a fourni un super travail, et moi-même. Un grand merci à notre invité Joël Josseau. Bernard a également officié pour la chronique de la Calade Verte. Et il y avait ce soir à la technique Alice et Gaël. Un grand merci à JC pour la respiration que vous avez entendue en début d'émission. Et un grand merci à Radio Calade et à Mathieu, sans qui cette modeste mais géniale émission, en référence à la basse J'y suis et au néanmoins génial Mermet, sans qui cette émission n'aurait donc pas lieu. On se retrouve le mois prochain pour une nouvelle émission. Et en attendant, vous pouvez donc nous réécouter, ainsi que toutes les autres émissions, sur le site de Radio Calade.

Merci à Mathieu Rohert de Radio Calade qui me proposait une émission sur la gestion publique de l'eau. C'est possible et souhaitable. Dans quelques instants, la suite de notre programme. C'était, je vous le rappelle, la radio des autres. Au micro, Jean Pélichon, à la technique, Cyril Caillès.

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C'était un moment musical Zouk, comme tous les lundis à 20h. Il y a un accent fort qui est mis dans nos programmes sur les musiques créoles. 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

Bonjour, Jackson Hewitt était au programme de Dixie Rock il y a 3 semaines avec un extrait de leur premier album. Eh bien, le groupe est de nouveau à l'antenne et pour 4 semaines, mais cette fois avec leur second LP, pas plus titré que le précédent. Sorti en 1980, soit 3 ans après le premier, chez Capitol Records, ce disque est le nouveau fil rouge de Dixie Rock. Circles, dans une nouvelle version, est un des titres qui figurait déjà sur leur premier opus.

les 50 ans, le Marshall Tucker Band sortait The New Life. C'est Blue Ridge Mountain Sky qui en était extrait. Dixir vous propose de passer le reste de l'émission Scandinavie avec tout d'abord les fins d'année de Gringos Locos, un groupe de hard rock sonnant parfois sudiste. De leur album Punch Drunk, paru en 1989 et produit par le légendaire Tom Dodd, voici Don't Do It Right.

On vient d'écouter I'll Get That Feeling Back par les Suédois de Texas Boogie dans une veine livrée très ZZ Top, comme vous avez pu le constater. Pas vraiment ce sound rock comme on l'entend en général, mais quand c'est bon, pourquoi se priver? Le disque date de 2002 et était finement titré That Little Old Man from Fellfors. On passe en Norvège avec Dagvin Duck de Bosensborning, une compilation parue en 1997, avec des morceaux qui datent de 1988 à 1995. On s'écoute Chasing Fire with Fire.

C'est Davin Duck. Helsingland Underground me paraît le groupe le plus intéressant de Scandinavie. Ce groupe suédois existe toujours et publia d'ailleurs Endless Optimist il y a 2 ans. Mais on va s'intéresser à leur premier disque qui date lui de 2008. Sa pochette rappelle le logo de Capricorn Records et il est marqué par la musique de l'Allman Brothers Band. En voici Sundan Riverside Jam. Portez-vous bien.

Bonjour, le groupe Jackson Highway tire son nom de l'adresse des fameux Muscle Shoals Sound Studio dans l'Alabama. Leur second LP paru en 1980 est le fil rouge actuel de Dixie Rock, où Klein & Sinker est le titre de l'extrait du jour.

Il y a 50 ans, Greater Suite publiait son premier LP. De ce vinyle titré Honest to Goodness, nous écoutions Roll-On Gambler. 2 ans plus tard, Feel Good ouvrait Fly Night, le second disque de Blackfoot.

On vient d'écouter Hard Time, cet extrait de l'album Balls Out, un album assez mythique du soft sound rock, œuvre du groupe Two Guns, un microfilm de 1979, produit par Paul Hornsby pour Capricorn Records. Taking It Easy n'est pas un des morceaux les plus connus de Point Blank, il figure sur le Airplay lui aussi sorti en 1979.

Nos Mordures du Deal suit en 1980 le premier LP du Johnny Vincent Band, la formation de l'actuel chanteur de Lynyrd Skynyrd. Avec Standing in the Darkness, qui refermait ce disque réussi, le plus jeune des trois frères Van Zandt rendait hommage à son aîné Ronnie, décédé dans l'accident d'avion de Lynyrd Skynyrd en 1977, et qu'il allait remplacer 10 ans plus tard à l'occasion de la reformation du groupe. Portez-vous bien.

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Salut à toutes, salut à tous. Merci d'être à l'écoute de l'émission spéciale Concert de Jazz. Ce soir, nous partons au Five Spot Café de New York le 16 juillet 1961 pour y écouter un tout grand musicien, M. Eric Dolphy. Il s'agit de la deuxième émission consacrée à ce grand musicien disparu trop tôt, enregistré donc de son fameux club. Outre Eric Dolphy à la flûte, à la clarinette basse et à l'alto, il y a un tout grand trompettiste qui est mort quelques temps après ses enregistrements, M. Booker Little. Le pianiste est Mal Waldron, le bassiste est Richard Davis et le batteur est Ed Blackwell. Alors le mieux, c'est de vous laisser en leur compagnie, c'est-à-dire du Eric Dolphy Quintet. A tout à l'heure, bonne écoute.

Vous êtes sur Radio Zone 93,8 MHz dans l'émission spéciale concert de jazz. Ce soir, nous sommes au Five Spot Café de New York le 16 juillet 1961 pour y applaudir Eric Dolphy, un tout grand musicien des années 60, qui est malheureusement décédé en 1965, beaucoup trop tôt. Il a amené des choses, comme d'ailleurs John Coltrane. Ces deux musiciens ont amené quelque chose de nouveau et qui reste quand même dans une certaine tradition de jazz. Donc ici, Eric Dolphy était accompagné de Booker Little à la trompette, un autre musicien décédé très très jeune et quelques temps après ses enregistrements, Mal Waldron au piano, Richard Davis à la contrebasse et Ed Blackwell à la batterie. Nous avons entendu The Prophet, composition de Eric Dolphy, et Aggression, une composition de Booker Little que nous avons dû chanter, car ce morceau dure très très longtemps. Et puis il fallait quand même que je vous parle un petit peu avant de laisser continuer ce grand quintet, aujourd'hui légendaire, de jazz, disons contemporain, qui se mélange entre le free jazz et le jazz un peu plus traditionnel, tel que le bop, le hard bop. Mais il faut bien dire que, comme le disait Stéphane Grappelli, en 1935, avec Django Reinhardt, je jouais déjà free. Et oui, free veut dire libre. Donc le free jazz, en fait, ne veut absolument rien dire. Ce terme ne veut absolument rien dire. Mais le mieux, c'est, je pense, que vous repartiez au Five Spot Café de New York le 16 juillet 1961 pour y applaudir, je le répète, ce fantastique musicien qui était M. Eric Dolphy. Clarinette et flûte, Booker Little, trompette, Mal Waldron, piano, Richard Davis, contrebasse et Blackwell à la batterie. Nous allons finir d'écouter Aggression et puis nous terminerons par un standard du jazz, Like Someone in Love. Vous êtes toujours sur Radio Zone, 93,8 MHz dans l'émission spéciale concert de jazz, présentée par votre serviteur Jean-Michel Reisser. A tout à l'heure.

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0: Vous êtes sur Radio Zone 93,8 MHz dans l'émission spéciale concert de jazz. Ce soir, nous étions au Five Spot Café le 16 juillet 1961 à New York pour écouter un groupe légendaire, ce qui est devenu un groupe légendaire par la suite, le Eric Dolphy Quintet. Eric Dolphy à la clarinette, basse, à la flûte et à l'alto. Booker Little à la trompette, Mal Waldron au piano, Richard Davis à la contrebasse et Ed Blackwell à la batterie. Nous avons entendu deux titres. La suite de Aggressions, une composition du trompettiste Booker Little, et un grand standard Like Someone in Love de Jimmy Van Heusen et de Monsieur Sonny Burke. J'espère que vous avez apprécié cette soirée, cette heure en compagnie de Eric Dolphy. C'était le deuxième volet, le dernier volet de ce live at the Five Spot Café. Jean-Michel Reisser de Radio Zone 93,8 MHz vous souhaite une bonne soirée, une bonne semaine et vous donne rendez-vous à tout bientôt pour d'autres émissions de jazz, toujours sur Radio Zone. À bientôt donc. Bye bye.
1: Merci Jean-Michel Reisser, micro Jean Pélichon. Notre téléphone 04 50 40 51 41 0033 depuis la Suisse voisine. 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La suite du programme dans quelques instants. On termine avec le Jazz Orchestra of the Concertgebouw. Ça vient des Pays-Bas.

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Merci à Johnny Sander pour Music, Love, Lights, Dancing, une nouvelle émission que vous retrouverez chaque premier et troisième lundi du mois sur Radio Zone à 17h, en reprise 23h15 et le mardi 5h30 et 11h45. 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
1: La radio des autres vous propose aujourd'hui une émission de Radio Calade. C'est une station associative de la région Auvergne-Rhône-Alpes, basée à Villefranche-sur-Rhône. La gestion publique de l'eau, oui, c'est possible et même souhaitable. C'est ce que vous propose le reportage de Mathieu Horert de Radio Calade, qui vous présente sans attendre ses invités.

0: Et bonsoir à toutes et à tous et bienvenue ce soir sur Calade pour une nouvelle émission de Alors on change, le rendez-vous mensuel d'Alternativa consacré au climat et au développement d'alternatives locales.
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0: Une goutte d'eau suffit pour créer un monde, écrivait Gaston Bachelard, philosophe français du siècle dernier. L'image est belle et douce, mais la réalité nous rappelle chaque jour que cette ressource essentielle est menacée de toutes parts. Menacée par son utilisation sans réserve dans la plupart des sociétés occidentales, alors que sa raréfaction est en train de devenir une vraie réalité. Et là, chers auditeurs et chères auditrices, je vous renvoie au podcast qu'on avait fait de notre émission précédente en décembre, où nous avions traité de la ressource en eau avec Grégory Thévenet, qui était directeur du syndicat mixte des rivières du Beaujolais. On avait parlé ressources en eau. Mais l'eau, elle est aussi en danger du fait de sa gestion, d'une gestion capitalistique dont elle fait de plus en plus l'objet. Et ce sera l'émission ce soir de notre conversation avec notre invité Joël Josseau, secrétaire de l'association Coordination Île-de-France, qui est en studio, non pas en studio, qui est à la technique avec nous, en visio et au téléphone. Bonsoir Joël.
2: Bonsoir à toutes et à tous.
0: Donc il existe en France plus de 12 000 services d'eau potable, dont à peu près la moitié, un peu moins de la moitié, est gérée en délégation par une prestataire privée, on appelle ça une DSP, et ça couvre à peu près environ 60% de la population française. En juin 2021, une commission d'enquête de l'Assemblée nationale a fait un rapport sur la mainmise de la ressource en eau par les intérêts privés et ses conséquences. La remise de ce rapport a fait un peu de bruit à l'époque. Il était souligné que la gestion publique de l'eau, qui relève de la compétence des communes, était plus efficace en termes de qualité de service, mais aussi en termes de coût. Et ce rapport rappelait la nécessité de définir l'eau comme un bien commun. Et pourtant, la privatisation et la financiarisation de l'eau sont des moyens de gestion qui progressent. L'accaparement de l'eau au profit d'un petit nombre devient un vrai, véritable enjeu de société face à sa raréfaction. Ainsi, l'entrée en bourse de l'eau à Chicago il y a quelques années a constitué une sérieuse alerte. On parlera aussi de l'Australie. En France, le sujet de la privatisation de l'eau n'est pas nouveau puisqu'il mobilise déjà de nombreux militants et de nombreux activistes. Il y a plusieurs luttes engagées depuis des années un peu partout sur notre territoire autour de la remunicipalisation des réseaux dont beaucoup sont encore gérés par les sociétés privées. Remunicipalisation des réseaux, mais aussi remunicipalisation de la gestion de l'eau. Des combats citoyens, des combats militants de longue haleine.

0: toutes ces questions que nous allons nous concentrer ce soir avec Joël.
1: René Dumont, campagne présidentielle de 1974.
2: Nous allons bientôt manquer de l'eau. Et c'est pourquoi je bois devant vous un verre d'eau précieuse, puisque avant la fin du siècle, si nous continuons un tel débordement, elle manquera.
3: La sécheresse historique des derniers mois nous l'a montré. Il va falloir s'adapter aux pénuries d'eau, en tout cas beaucoup mieux gérer la ressource. Parmi les solutions, réduire les fuites dans les canalisations. On estime aujourd'hui que 20% de l'eau potable disparaît dans la nature.
4: Si vous ne buvez que de l'eau en bouteille plastique, vous absorberez chaque semaine l'équivalent d'une carte de crédit en plastique.
5: L'eau devient un pur produit financier. Et c'est ce qui inquiète la coalition Eau. Les 250 ONG qui la composent dénoncent aujourd'hui un glissement dangereux vers la financiarisation de la nature.
6: Samedi, des milliers de personnes ont répondu à l'appel du collectif Bassine Non Merci et du mouvement Les Soulèvements de la Terre.
7: Faire l'amalgame entre des militants qui luttent pour un accès universel à l'eau et des terroristes qui tuent des gens, c'est vraiment dangereux.
8: La baleine bleue cherche de l'eau pour déboucher tous ses tuyaux. Elle a trouvé du DDT, elle a trouvé du DDT, du DDT. Pétrolier, du détergent, beaucoup de choses, mais pas de l'eau.
9: Non, je ne crois pas au ruissellement pour ma part.
0: Et ce petit montage réalisé par JC, un militant d'Alternatiba, nous parle à la fois de la financiarisation, de la privatisation, d'accaparement. Joël, tu es donc le secrétaire de la coordination Eau-Île-de-France, qui a un long, long historique dans la lutte citoyenne pour la remunicipalisation des eaux en Île-de-France. En préparant cette émission, on a relu ce fameux article L222-1-4 du Code général des collectivités territoriales, qui prévoit donc deux formes de gestion des services publics locaux. Une gestion directe, donc une gestion en régie, et puis une délégation de services publics, ou délégation DSP, on l'appelle rapidement. Alors, ma première question, elle est assez directe. Pourquoi choisir la gestion publique ? Il y a plein de choses là-dessus, tu pourrais nous en parler pendant des heures. Ça coupe à la fois des questions de coûts, de transparence. Qu'est-ce qui détermine vraiment une gestion publique ?
10: Alors, je vais essayer en quelques mots, mais d'abord un petit point sur votre présentation. Aujourd'hui, en France, parce qu'il y a, à la fois l'aspect international, l'aspect plus français. Aujourd'hui en France, ce qui progresse, ce n'est pas le privé, c'est le public. Et je trouvais qu'à certains moments, vous laissiez entendre que le privé était en train de progresser. Non, ce n'est pas vrai. Il y a de moins en moins de services délégués au privé et de plus en plus de populations qui ont maintenant une régie publique.
0: C'est ça, en termes de population, ça augmente de plus en plus le fait de petits territoires ou moyens territoires ou même de très grands territoires comme Lyon ou Grenoble qui basculent sur des reprises en main de leur gestion de l'eau.
10: Exactement, voilà. Donc après, quelques points. La première chose que nous reprochent souvent les élus, par exemple, alors je globalise et c'est pas juste, mais tant pis, vous me pardonnerez quand même, c'est de dire que c'est compliqué de gérer l'eau. Et c'est mieux de le confier à quelqu'un qui en est un spécialiste, parce que comme ça, on n'assume pas la responsabilité. Alors, il y a deux choses. Un, même si c'est une gestion par une société privée multinationale, c'est toujours le maire qui est responsable de la qualité de l'eau et qui sera poursuivi s'il y a un problème. Donc, le fait de déléguer au privé ne lui donne même pas cet avantage. Et ensuite, l'eau, elle est beaucoup moins compliqué finalement un service de l'eau à gérer que ce ne peut être une ville qui doit gérer des dizaines, des centaines ou des milliers d'enfants qui doivent manger à la cantine, avoir des animateurs le soir. Donc tout cela, c'est aussi un discours qui a été entretenu par ces sociétés privées pendant des années et des années pour dire ne vous inquiétez pas, monsieur le maire, messieurs les élus, mesdames les élus, on dit moins mesdames les élus, mais vous êtes,
0: on s'occupe de tout.
10: Confiance.
0: Alors que, in fine, juridiquement, les citoyens vont se retourner, si on a aujourd'hui quelque chose à reprocher à sa commune sur l'eau,

0: Même si c'est Veolia ou Suez ou la SOR qui s'en occupe, la responsabilité, elle l'est au maire ou à la mairesse.
1: Elle est personnelle voilà. Sur le maire. Mmh. Toujours. Donc une fois que l'on sait ça et que le maire s'est rendu compte qu'on lui a raconté des bêtises, eh bien déjà on peut commencer à discuter. C'est compliqué ? Non, c'est pas compliqué. Il faut simplement prendre un peu le temps de cela. On nous dit aussi ça va être plus cher puisque ce sont des fonctionnaires qui vont s'en occuper. Ils sont moins productifs et il en faudra plus. Tout cela est totalement faux. Ce ne sont pas des fonctionnaires aujourd'hui, même en cas de régie publique. On peut peut-être le regretter, mais c'est un autre débat. Ce ne sont pas des fonctionnaires, ce sont des salariés de droit privé. Et dans la plupart des cas, ce sont les salariés que l'on reprend après le gestionnaire privé. Quand vous décidez de retourner en régie publique, eh bien les salariés de Veolia ont la priorité pour être intégrés dans votre gestion en régie. Donc tout cela ne coûtera absolument rien et on aura dans le même temps exactement la même technicité. Et pourquoi ça serait moins cher? Juste de manière très rapide et forcément un peu caricaturale, il n'y a pas d'actionnaire à rémunérer, c'est un service public. Il n'y a pas d'impôt sur les sociétés non plus à rémunérer et toute une série de choses qui vont dans la gestion des sociétés. Et quand vous regardez attentivement les services gérés par ce que vous avez cité, Veolia, la SOR, ces gens-là font travailler par ailleurs des entreprises pour faire les travaux qui sont dans leur propre système, dans leur propre environnement, sans mise en concurrence, et tout cela renchérit.
0: C'est-à-dire qu'eux-mêmes, une fois qu'il y a une délégation de service public et que ça va être une grande multinationale qui va s'en occuper, elle n'est pas forcément, vous dites, dans la réalité, elle ne va pas mettre forcément elle en œuvre, elle va faire travailler des sous-traitants et là, l'autorité publique n'a aucun regard.
1: Elle fait travailler les sous-traitants, ce n'est pas le code des marchés publics, il n'y a pas de mise en concurrence obligatoire. Et quand on le voit très attentivement pour nous, en tout cas en Île-de-France, eh bien, c'est toujours des salariés du groupe Veolia, des salariés des entreprises et des sous-traitants du groupe Veolia qui font les travaux sans mise en concurrence. Donc, à chaque fois, des travaux qui sont surévalués.
0: OK. Et ensuite, donc là, une première recherche de coûts, hein, qui peut être. C'est là où le coût de l'eau, le prix de l'eau peut diminuer. Il y a aussi. On se souvient ici, nous, on avait travaillé avec un collectif qui faisait partie aussi de la coordination au bien commun, puisqu'on s'était au bien commun Beaujolais. On avait travaillé sur l'analyse des différents rapports que le délégataire doit donner à l'autorité publique. Et on s'était aperçu qu'il y avait dans les budgets. Donc qui était payé par le public de l'eau, il y avait quelque chose qu'on appelait une ligne qui s'appelait recherche et participation aux services généraux, quelque chose comme ça.
1: C'est ça, c'est dedans vous mettez tous les frais de siège, par exemple, vous mettrez une partie d'ingénierie liée à toutes les recherches sur l'eau, mais qui serviront également à vendre de l'eau en Amérique du Sud ou au Maghreb. Vous avez toute une série de choses qui sont totalement opaques et qui vous font payer là aussi de manière plus importante.
0: On parle souvent aussi d'une difficulté avec la régie publique. Enfin, l'élément qui nous est souvent opposé, c'est le fait que on va être obligé d'avoir des investissements qui seront plus difficiles à faire par une régie publique, qu'est-ce qu'il en est vraiment? Est-ce que, au contraire, quand on parle de temps dans la gestion de l'eau, est-ce qu'il n'y a pas justement une vision à très long terme qui est favorisée par le fait d'avoir l'eau gérée par une autorité intemporelle comme une mairie versus une multinationale qui va être obligée, parce que c'est son objet et c'est comme ça, de servir d'abord ses actionnaires?
1: Voilà, vous avez tout à fait raison. Mais pour l'essentiel, le discours qui est tenu par les entreprises sur les questions de l'eau et sur les questions des coûts, c'est du baratin total et ça se démontre très très vite quand on examine dans le détail. Si une entreprise comme Veolia a un marché, une délégation de services publics sur 8, 9, 10, 12 ans, sa rentabilité, elle devra l'exercer sur son contrat. 8, 9, 10, 12 ans. Et ces investissements devront être rentabilisés sur cette durée de contrat. Une collectivité, elle n'a pas à se préoccuper de cette question-là. Mmh. Elle peut se permettre d'avoir des emprunts sur 25, 30, 40 ans, qui est aujourd'hui le maximum possible. Et même cela, c'est, ça n'est pas juste, parce qu'un certain nombre des investissements qui sont faits par les collectivités devraient pouvoir être amortis sur la durée totale de leur vie. Mais en tout cas, le public, lui, il a plus de souplesse. En apparence, il est plus rigide. Dans la réalité, il a plus de souplesse en question des amortissements. Il a une meilleure visibilité. Il n'a pas de volonté de faire de l'argent. Et donc, il permettra d'avoir un prix plus bas, toujours.
0: Mais est-ce que ça ne va pas constituer une difficulté pour les communes d'accroître leur endettement ?
1: Non, parce que c'est un service particulier. Ça n'est pas du tout comptabilisé dans le budget général de la collectivité. C'est un budget à part, complètement. On dit souvent l'eau paie l'eau, même si ce n'est pas tout à fait juste, mais en tout cas, c'est une gestion totalement indépendante. C'est un établissement public complètement séparé et qui n'est absolument pas comptabilisé dans le reste. Ça n'empêchera pas la collectivité de pouvoir investir pour avoir des bons collèges, lycées, des équipements sportifs et d'avoir une véritable politique sociale.
0: Donc on parlait tout à l'heure vous parliez tout de suite en introduction du fait que au niveau de la gestion des personnels, forcément chaque métier nécessite une technicité. Vous avez mentionné la cantine ou la garde des enfants, et à chaque fois on va prendre des personnels qui sont formés à ça. Sur l'eau, effectivement, il y a aussi, comme pour l'alimentation, cette crainte sanitaire, enfin en tout cas ce souci sanitaire. Du coup, ça demande du personnel qui va être spécialisé. Vous disiez, et on se souvient, nous, quand on avait travaillé sur le passage, en tout cas le lobbying pour le passage en régie publique sur le territoire du Beaujolais, sur Villefranche, on se souvient qu'on nous avait, on prenait souvent l'image de dire aux élus, en fait, le jour où les personnels passeront de chez Veolia ou de la SOR à la régie publique, ils changeront de sticker sur leur voiture et ils changeront de t-shirt, mais finalement, eux, pour eux, vous ne perdrez pas leur savoir-faire puisqu'ils resteront au sein de la collectivité, et eux gardent leur métier sous les mêmes conditions. Est-ce que c'est vraiment une réalité, ça? Est-ce que vous pouvez nous expliquer un petit peu comment ça peut se dérouler dans la réalité sur les exemples de villes qui sont passées en régie publique?
1: Alors, ce que vous venez de dire est totalement exact. La loi rend obligatoire de toute façon à la régie publique la reprise du personnel, à condition que le personnel le veuille. Mais et les choses sont clairement définies, c'est dans les mêmes conditions statutaires. Donc il n'y a aucune perte financière, il y a toujours des adaptations à faire, mais il n'y a aucune perte financière pour le personnel. Et donc il n'y a pas de raison qu'ils soient devenus plus idiots parce qu'ils sont devenus des salariés de la régie, bien au contraire.
0: Donc eux, ils restent sur des grilles de salaire qui étaient propres.
1: Tout à fait. D'accord. Seule chose qui parfois nécessite des adaptations, c'est qu'il y a des intéressements, par exemple chez Veolia, qui n'existe pas, donc faut trouver les adaptations par rapport à un statut, mais c'est un statut privé et les salariés ne perdent rien. Au contraire, ils y gagnent du sens de leur travail. Alors qu'avant, ils étaient sous la pression de la rentabilité à faire parfois un mauvais service ou des choses qui leur déplaisaient, maintenant ils ont le sens de l'intérêt général, et partout où ça s'est fait, on a vu que les salariés s'investissaient beaucoup, quels que soient les salariés, hein, quel que soit le niveau, que ce soit du releveur de compteur, même si aujourd'hui il y en a de moins en moins, jusqu'à l'ingénieur ou au directeur, ils s'investissent parce que le sens du travail fait aujourd'hui partie des choses fondamentales pour tout individu. Et l'intérêt général, c'est quelque chose d'extrêmement important, le sens du service public.
0: Et comment ça se passe au niveau des matériels? On nous a aussi souvent parlé d'une gestion publique de l'eau entraîne de la gestion pour la collectivité, des véhicules, j'ai pas les mots techniques, mais de tous les appareils qui constituent l'alimentation et la gestion du réseau. Comment ça se passe est-ce que c'est si différent quand c'est une régie publique ou quand c'est une délégation de service public, un délégataire privé? Comment ça rentre dans le patrimoine de la commune ou pas?
1: Et franchement, ça ne rentre pas du tout dans le patrimoine de la commune. Il faut se sortir ça de l'esprit. C'est une gestion totalement indépendante. Vous avez une structure qui a sa propre gestion, son propre budget, y compris des règles de comptabilité différentes du reste de la collectivité, parce qu'il s'agit d'une gestion privée. Hein, le mode de gestion, la comptabilisation, c'est de la comptabilité privée. Et donc, c'est exactement comme la DSP par ailleurs. Il y aura ou des acquisitions de véhicules ou des locations. Il y a aussi du personnel très intelligent pour savoir trouver quelles sont les meilleures options. Et tout cela ne coûtera pas du tout plus cher et vous n'aurez jamais à aucun moment la rémunération d'autres actionnaires ou d'autres ou les gros frais de siège ou de représentation du PDG de Veolia qui vous sera facturé pour une petite part.
0: J'ai retrouvé l'information sur Villefranche, par exemple. On avait étudié tous les rapports du délégataire. Donc, en l'occurrence, c'était Veolia, et voir combien ils avaient imputé sur cette fameuse ligne de contribution aux services centraux et en recherche. Et entre 2006 et 2016, on avait eu environ 2 millions d'euros, donc à peu près 250 000 euros par an, qui partaient sur des lignes qui servent certainement Veolia. Mais ça ne veut pas dire que c'est de la triche non plus, mais je veux dire, c'est pas quelque chose qui est un service rendu directement à la communauté. À côté de ça, on se disait qu'il y avait quand même peut-être des coûts de renouvellement de réseau qui étaient très mauvais et qui auraient peut-être pu être pris en charge avec ces 2 millions pendant ces 10 années.
1: Non, mais bien sûr, et puis le pire, c'est que c'est impossible d'aller vérifier. La loi ne vous permet pas d'aller vérifier exactement ce à quoi correspond une série de lignes. Dans ce genre de choses. Et déjà, dans les rapports du délégataire, qui sont des rapports annuels, les choses ont été soigneusement édulcorées et bien masquées.
0: Il y a eu des progrès sur ces rapports ces dernières années. On a eu quand même eu l'impression que... Est-ce qu'il n'y a pas, vous disiez, de plus en plus de communes, enfin, le public progresse sur la gestion de l'eau avec des victoires symboliques dans des mairies, d'ailleurs de droite comme de gauche. On pourra parler par exemple de monsieur Estrosi sur Nice qui est un inconditionnel de l'eau en régie publique. Donc on doit aussi sortir de cette posture assez dogmatique et droite-gauche sur privé-public. Je disais est-ce qu'il n'y avait pas eu des améliorations faites sur les rapports des délégataires. Par exemple, je me souviens qu'on ne savait pas qui travaillait pourquoi exactement. C'est-à-dire que la masse salariale était très floue, c'était très difficile d'avoir des équivalents temps plein ou de savoir à peu près combien de personnes étaient affectées à ce contrat ou travaillaient sur la région. La société privée faisant des économies aussi, et étant bon gestionnaire pour le coup en mutualisant des contrats sur un territoire régional ou départemental. Est-ce que c'est parce que le rapport de force est en train de changer que le délégataire est de plus en plus poussé à faire mieux ou pas?
1: Alors, je ne sais pas s'ils font mieux, mais en tout cas, oui, vous avez raison, ils sont obligés d'être un peu plus transparents. On ne va pas jusqu'à la transparence réelle, mais un peu plus, oui. Parce qu'il y a des questions posées, parce qu'il y a des procès, parce que les élus font aussi le même cheminement que le public. Le public, aujourd'hui, il est globalement en faveur de la régie publique, de cette gestion publique retirée, arrachée aux mains de ses puissances financières. Mais les élus font la même évolution. Ils se rendent compte aussi qu'ils doivent se réapproprier les choses. Donc, ils posent plus de questions, ils anticipent plus, et on peut avoir comme ça des rapports qui sont améliorés. Et de la même manière, on a aujourd'hui de plus en plus d'excellents travail avec les élus, les associations d'élus, pour travailler au retour en régie publique. Je dis globalement, parce que suivant, en fonction des endroits, ça se fait de manière différenciée, et vous avez bien raison, ça n'est pas du tout une question idéologique. Un peu plus proche de vous, même si quand même c'est parce que je fais référence aux activités viticoles, mais la ville de Troyes, qui est une ville importante dans Champagne, est aussi avec un élu LR, François Barouin, il est à la tête d'une régie publique de l'eau, parce qu'il a aussi compris que l'intérêt de ses habitants, ça pouvait être celui-là.
0: Et donc, ce sont des éléments qui sont aussi liés à des questions de transparence et de maîtrise de la décision.
1: Oui, tout à fait, de transparence, maîtrise de la décision, et puis comme il n'y a pas que la question du prix quoi également sur les questions de la régie, c'est aussi un autre rapport à ce qu'on appelle ce que vous avez dit le bien commun, c'est une réappropriation de quelque chose de fondamental. L'eau c'est la vie, on dit souvent, mais au-delà de la formule, c'est du réel, et les citoyens s'emparent de plus en plus sur cette question-là avec la dramatisation qu'il y a en ce moment avec les questions de sécheresse, de pollution et autres. On se dit qu'il faut mieux gérer la ressource, qu'il faut aussi, pour bien la gérer au niveau local, et que ça soit pas éloigné des citoyens, qu'on puisse mieux travailler à protéger les captages, à protéger, à éviter cette pollution de l'eau. Voilà, et il vaut mieux cela que toujours avoir la complexité, l'avancée technique et technologique.

0: Et vous êtes toujours sur l'émission Alors on change Alternativa et on vient d'écouter Couleur Mentalo avec Eddie Mitchell et Julia Armanet, une jolie reprise. On continue sur notre thème de la gestion publique de l'eau avec Joël qui est au téléphone avec nous de la coordination Île-de-France au bien commun. Joël, on a sur la question, je voulais revenir, on en a un peu parlé tout à l'heure, la question de l'accaparement de l'eau sur privatisation, accaparement, financiarisation, des mots durs à dire. Mais on voit de plus en plus éclore aussi, alors peut-être plus à l'étranger qu'en France, puisque vous disiez qu'on était en train de partir sur de, enfin, le volume de gestion de l'eau publique augmentait en France, mais en tout cas on voit à l'étranger, et puis on a vu aussi récemment des gens se mobiliser à Paris vers la bourse parce que l'eau est de plus en plus financiarisée. Est-ce que vous pouvez nous expliquer un petit peu? J'ai récemment dans la préparation avec Bernard, on a vu ce reportage sur Arte d'une situation assez édifiante en Australie où l'eau est entrée en bourse et du coup le prix de l'eau varie en fonction du marché financier, et certains agriculteurs se retrouvent dans des situations de désespoir total à ne pas pouvoir nourrir leurs bêtes ou arroser leurs champs, et il y a de plus en plus de ventes de fermes pour être rachetées par des très gros groupes, puisque finalement seuls peuvent se permettre ces gros groupes de voir une trésorerie fluctuer du simple au double en fonction des saisons. Cette financiarisation, c'est un vrai danger au niveau mondial?
1: Alors, c'est à la fois un vrai danger et en même temps quelque chose de très limité pour l'instant. Parce que alors, il y a l'Australie, il y a quelques endroits, c'est aux États-Unis, hein, que les choses ont un peu démarré. Mais aux États-Unis, malgré cette volonté capitalistique, les choses ne progressent pas véritablement. Et il y a par contre, il y a un tel dans ce pays, un tel déficit d'eau. Qu'ils ne parviennent pas véritablement à répondre aux besoins même de ceux qui ont de l'argent. Donc la question, elle est un peu plus compliquée que cela. Nous avons le sentiment, en tout cas en France, en Europe, que nous sommes encore pour un temps à l'abri de ces questions, mais nous avons participé aux mobilisations autour de la bourse, là, avec la coalition et toute une série d'autres amis, pour justement mettre en garde un petit peu tout le monde, parce qu'à plus petite en France, les choses se font pas de manière identique liée à la bourse, mais quand vous voyez une partie du monde paysan qui se met à s'accaparer dans des bassines l'eau qui est un de l'eau bien commun, bien de tous, on est sur une réflexion qui est un peu la même.
0: Et comment justement l'autorité publique sur ces histoires de méga bassines, comment l'autorité publique en arrive-t-elle à soutenir ce type de solution?
1: Alors c'est jamais simple de bien comprendre. Mais aujourd'hui, il faut bien voir que l'agriculture en France n'est pas gérée par le public. Mmh. Elle est gérée par les chambres d'agriculture qui sont gérées elles-mêmes pour l'essentiel par le plus gros des syndicats agricoles et qui ne gèrent que dans un seul intérêt et sûrement pas dans l'intérêt public. La FNSEA, hein, pour ne pas la nommer, gère la quasi-totalité aujourd'hui des chambres d'agriculture. Et après, les préfets, comme dans beaucoup d'endroits, hélas, ne gèrent pas dans l'intérêt public, mais ils gèrent à très courte vue en fonction des intérêts politiques un petit peu qui leur sont vivement conseillés ou murmurés à l'oreille.
0: Et dès lors, effectivement, la relocalisation de la gestion publique et du coup de rapprocher l'usager et le bassin, ça fait sens. Et dans ce cas-là, les autorités publiques locales sont finalement beaucoup plus respectives, quel que soit leur bord politique.
1: Exactement. C'est pour ça que nous ne voulons pas, et partout, et en Ile-de-France, on s'est battu contre un gros syndicat qui faisait plus de 4,5 millions d'habitants. Nous ne voulons pas de ces grands machins qui éloignent totalement les lieux de décision des citoyens et des citoyens qui pourraient avoir envie de contrôler, ou même des élus qui réellement veulent contrôler. Donc il faut revenir à une gestion locale des questions de l'eau, à intéresser les citoyens, et c'est localement qu'on parviendra à les intéresser. Et il faut que sur les bassins versants, il y a tout toute une réflexion à avoir. C'est là où est l'eau qu'il faut qu'elle soit gérée. Et dès que vous éloignez dans les grosses structures intercommunales ou très grosses structures, alors vous allez à la catastrophe, vous allez à la gestion bureaucratique. Et le préfet, lui, il n'a pas de compte à rendre à sa population. Il est élu par personne. Dans une structure, même intercommunale, si elle est d'une petite échelle, eh bien, les élus sont à proximité. Ils travaillent au quotidien avec les citoyens, avec leurs habitants. Et ils sont donc, y compris, je ne sais plus qui disait ça, ils sont à portée de baffe, s'il le faut à un moment. Et donc, il y a une écoute et un travail tout à fait différent. La gestion locale, c'est comme ça qu'on gérera l'eau de bonne manière en France et qu'on permettra de l'économiser, de mieux la protéger.
0: Donc rapprocher l'usager rapprocher la gestion, faire une gestion de l'eau où l'usager et le bassin soient proches les uns des autres, intéresser les citoyens, donc tout ça c'est des moyens pour le comment s'y prendre. Est-ce que vous en voyez d'autres sur ce comment s'y prendre? Quelles sont les actions concrètes que la société civile pourrait entreprendre? Je vous ai dit, on l'a dit aux auditeurs, nous avions constitué un petit groupe qui s'appelait Au bien commun Beaujolais avec un certain nombre de personnes avant même l'existence d'Alternativa. Comment développer les compétences citoyennes? Quelles sont les actions que nous, j'allais dire, pauvres gens, on peut réaliser? C'est vrai que c'est compliqué de se mettre dans un rapport de délégation de services publics. En tout cas, ça demande du temps. La coordination a développé des outils pour nous aider à faire tout ça?
1: Alors, je sais pas, il n'y a pas forcément... Enfin, il y a des outils qui peuvent être explicités. Il y a surtout un peu une façon de faire. Il ne faut pas demander aux gens de commencer à se mettre à lire le rapport sur la qualité de service et le prix. Ça, c'est le job de quelques spécialistes ou quelques militants plus particulièrement... aguerri, mais il faut par exemple faire beaucoup de pédagogie. Avec nous, on a fait des ateliers sur la facture d'eau. Pour on fait une réunion, 10, 15, 20 personnes, peu importe, et on regarde, chacun amène sa facture d'eau et on décortique. Et on voit que les traitements, on examine quelles lignes vous sont facturées, pourquoi, quels services, faire de la pédagogie, faire réfléchir les gens et faire en sorte que les gens ne se disent pas, bah, l'eau c'est facile, il suffit de tourner l'eau du robinet. Ouais, mais il faut comprendre après qu'est-ce qu'il y a dans le prix qui nous est facturé. Mmh. Ça, ce sont les choses sur lesquelles on a beaucoup travaillé. On a beaucoup travaillé localement avec des amicales de locataires, avec des maisons de quartier, avec à examiner sur des petites choses, avec autour d'ateliers qu'on a appelés Écolo, c'est économe, qui se font pas seulement par des gens comme nous, mais qui se font dans plein d'endroits pour apprendre aux gens, par exemple, à installer des mousseurs, c'est-à-dire des petits systèmes, une toute petite pièce que l'on rajoute qui fait mousser votre eau et qui fait que vous allez en consommer 15-20% de moins d'eau et avec la même impression, voire même une impression plus agréable. Et vous travaillez cela avec les enfants, et ce sont les enfants qui vont s'emparer de ces petits kits et qui après vont montrer à leurs parents comment il faut faire. On a travaillé avec Côte-Paris sur cette question de manière importante. On a aussi travaillé avec des gens pour qu'ils apprennent à faire leurs produits de nettoyage, de manière à ce qu'ils comprennent que l'eau, c'est aussi de la pollution. Mmh. Et que la pollution, on peut aussi, à titre individuel, la contrecarrer. Alors, ça ne règle pas l'essentiel des choses, mais ça permet une réflexion totalement différente et qu'il y ait bien cette perception que, localement, on a un rôle à jouer aussi pour protéger l'eau et pour demander des comptes aux gros pollueurs qu'il peut y avoir par ailleurs, quoi. Voilà, donc c'est parce que nous, on a mis 10 ans avant de parvenir à ce que les deux régies publiques soient créées au 1er janvier. 10 ans.
0: Ok, et ça, c'était l'impact.
1: Une année de réunions, de réunions de collectifs, de réunions sur les rapports dont vous avez parlé, mais aussi de petites choses sur comprenons mieux qu'est-ce que c'est cette facture d'eau. Travaillons avec les gens dans les collectifs, par exemple, où pour la plupart, ils n'ont pas de facture d'eau, parce que l'eau est intégrée dans leur charge, que ce soit des collectifs sociaux ou des collectifs d'accession à la propriété, ou de copropriété. Eh bien, ça permet de rentrer dans le détail et que les gens se rendent compte de ce qu'il aurait réellement facturé. Et tout cela, ça fait progresser la conscience, ça fait participer au collectif. Ça fait des gens qui après vont rencontrer leur maire ou le vice-président ou l'élu délégué à l'eau, qui vont lui poser des questions, qui vont lui proposer aussi de l'accompagner, qui vont convaincre après plus globalement tout le monde que la régie publique, c'est quand même nettement mieux, quoi. Voilà.
0: Donc on a un il y a un travail à la fois de dédiabolisation, j'allais dire un petit peu de la régie publique et de la complexité et de la difficulté que ça peut apporter pour le gestionnaire, donc pour l'autorité publique, et donc là un travail à faire avec les élus, et puis un travail de compréhension et d'appropriation par la population. Et vous dites que c'est avec ces deux outils-là, ou en tout cas ces deux volets-là, que vous avez réussi petit à petit à arriver à des résultats sur la région Île-de-France.
1: Voilà, et petit à petit, vous arrivez y compris à entraîner les élus. Nous avons rencontré des élus chargés de l'eau qui n'avaient jamais ouvert un rapport. Et qui donc, quand on leur parlait finances, remontées, ce dont on parlait tout à l'heure, les frais de siège ou les frais d'ingénierie, de choses de ce genre, ben, je n'avais jamais véritablement fait attention. Mm-hmm. Parce que ça n'a pas été la culture. On a abandonné cette question-là. Maintenant, tout le monde se la reprend. Et on a raté, nous, le passage en régie publique il y a, en 2010, la décision par les élus, parce que nous n'avions sans doute pas fait suffisamment de travail, mais petit à petit, on a grignoté, et puis, et là, maintenant, c'est à l'unanimité, toute tendance politique, que les élus d'Est Ensemble, par exemple, ont décidé de créer la régie publique, dont Jean-Claude Oliva, qui est le créateur de notre coordination, est devenu le président.
0: Eh ben, c'est encourageant, merci pour toutes ces informations. On mettra sur le site, la page de l'émission, les coordonnées de votre coordination Île-de-France pour que nos auditeurs et auditrices puissent aller voir. Et puis on encourage toutes celles et ceux qui nous ont écoutés ce soir à aussi contacter ou suivre l'actu de Alternatiba, puisque nous allons aussi recommencer à prendre un bâton de pèlerin pour aller faire ce qu'il faut, on espère, pour que la prochaine décision ici soit favorable à la régie publique de l'eau.

C'était Le peuple a le pouvoir de Tiken Jaffa Coli. Et sur ces bonnes paroles, on va clôturer ce thème sur la municipalisation et la gestion publique de l'eau. Un très très grand merci donc à Joël Josseau qui était par téléphone avec nous, coordination Île-de-France. On aurait eu plein de choses à discuter encore. On avait dans le petit extrait qu'on vous a passé au tout début quelque chose sur l'eau en plastique, en bouteille, sur justement l'accaparement, sur la manière dont la transparence pourrait être bien mieux effective pour la gestion publique dans la gestion publique de l'eau, avec en ce moment un ministre intéressé. On aura certainement l'occasion de se reparler. En tout cas, ici sur le Beaujolais, nous allons recommencer à prendre donc le sujet de l'eau en question, et nous invitons tous nos auditeurs et nos auditrices à bien se renseigner et à nous recontacter. Tout ça sera mis sur la page internet du site de l'émission, et il est maintenant l'heure, une fois de plus, de prendre un grand plaisir avec la chronique de la Calade Verte par Bernard.

Merci Anso et bonsoir à toutes et à tous. Sont à l'honneur ce soir justice, élus locaux, nos chers députés et les coquelicots. Actualité nationale, néonicotinoïdes. Alors qu'on la croyait doucement assoupie, la Cour européenne se réveille. Youpi ! Des juges clairvoyants enfin sonnent ce réveil et rendent une décision favorable aux abeilles. Remercions-les d'avoir résisté au lobby, à l'agro-industrie, au profit, au grisby, à tous ceux qui promeuvent la betterave à sucre, non par philanthropie, mais par esprit de lucre. Merci aux ONG, merci aux coquelicots, à toutes celles et ceux, nationaux ou locaux, pour toutes les espérances qu'ils nous ont redonnées. Avec eux, tous ensemble, nous pouvons entonner les néo-nicotinoïdes, c'est le bide, c'est le bide. Faire la nique au betteravier, c'est le pied, c'est le pied. Oui, mais me direz-vous, pourquoi toute cette salade? Nous ne sommes pas concernés ici dans la calade. Alors, pour vous répondre, voici une devinette. J'espère qu'après ça, vos idées seront nettes. Le mot betteravier, mettons-nous bien d'accord, est-ce un pléonasme ou bien un oxymore? Actualité nationale nucléaire. Autre bonne nouvelle venant d'un tribunal, elle nous vient de Nancy et elle n'est pas banale. La cour d'appel relaxe 4 militants de Bure, désolé, marquant la fin heureuse d'autant d'années obscures pendant lesquelles l'État usa de grands moyens pour s'acharner froidement contre des citoyens qui ne sont simplement que d'ardents supporters de la lutte locale contre le nucléaire. Actualité locale. Les élus de l'aglo, toujours droits dans leurs bottes, surtout lorsqu'il s'agit au moment de leur vote de dire non à tout, ce qui peut à la ronde modifier un chouïa la marche de leur vieux monde, se sont une nouvelle fois brillamment illustrés. Voici deux beaux exemples de ce qu'ils ont perpétré. D'abord, ils ont dit oui au cimentier Vica, validant le projet vraiment indélicat visant à agrandir ses gravières d'Arnasse. Question, faut-il vraiment qu'ils aient la vue si basse au point d'ignorer les impacts climatiques? Promouvoir le béton, c'est vraiment dramatique. Et puis ce n'est pas tout, puisque un mois plus tard, ils ont dû discuter autour d'un projet phare, l'extension de la zone à faible émission prolongeant celle de la métropole de Lyon. Un sujet délicat où il faut être subtil et pouvoir en parler d'une façon tranquille. Alors qu'il eût fallu apaiser le débat, on eut droit à un vrai festival de coups bas contre les écolos, locaux ou bien le nier. Voilà comment les choses peuvent parfois mal tourner. Ah oui, on n'a pas de peau. Dans le Beaujolais, les maires, c'est bien les rois de l'anti-écologisme primaire. On leur conseille vivement de lire les statistiques officielles sur la pollution atmosphérique. 40 000 morts en France, est-ce vraiment supportable? Ça devrait faire bouger des élus responsables. Courage et imagination, voilà deux qualités qui, par malheur chez eux, n'ont pas droit de citer. Actualité locale, suite. Notre cher député, souhaitant probablement oublier ses déboires avec son suppléant, s'intéresse subitement à nos amis nippons. Vice-président du groupe d'amitié France-Japon, désigné par ses pairs de l'Assemblée nationale, le voici propulsé à l'échelle mondiale. Alors évidemment, il serait judicieux que pendant un voyage éminemment sérieux sur le thème majeur énergie et climat, il fasse le déplacement jusqu'à Fukushima. Pour finir, un conseil que nous ne saurions taire, connaissant son souci de rigueur budgétaire, pour économiser sur ses frais de mission, voici une petite fable qu'ensemble nous lui dédions. Fable express. Les Japonais, dit-on, aiment le Beaujolais. Quelques gouttes suffisent à ravir leur palais. Même une demi-bouteille devrait les satisfaire et en faire des amis pour un bon millénaire. Moralité, les petits mikados entretiennent l'amitié. Bon voilà, c'est fini. Maintenant je m'arrête, car si je continue, ça va être ma fête. Oui, car question timing, Anso, Gaël, Alice ne sont pas les dernières à faire la police. Alors, merci pour m'avoir écouté et rendez-vous en mars pour d'autres actualités.

Et c'était la chronique de Bernard, vraiment en rime et avec plein d'humour. Vous pouvez la retrouver sur, pareil, sur le podcast de l'émission de Alors on change sur Radio Calade. Pour finir cette émission et pour la clôturer en beauté, quelques petites infos pour se retrouver de visu et pour échanger ensemble. Il y a plusieurs rendez-vous. Mercredi, un rendez-vous famille, mercredi 8 février, une séance de ciné Alternativa aux 400 coups à Villefranche avec le film de Pierre Salvadori, La Petite Bande. C'est un film sur l'écologie et l'engagement de la jeunesse. Il est à voir en famille et la séance est à 17h30 aux 400 coups. Et puis, on relance aussi avec Alternativa et le Pacte pour la Transition, la campagne pour faire un bilan à mi-mandat des mesures prises par les maires et les présidents d'agglos sur le climat. Et cette campagne à mi-mandat a débuté avec l'envoi de nos vœux et des demandes de rendez-vous aux 18 personnes citées. Ce sera en juin que se déroule ce rapport de mi-mandat, mais d'ici là il y a du travail et on est un chouette petit groupe. Venez nous rejoindre, vous trouverez aussi toutes les informations. On va faire ce premier bilan en fanfare et en musique. Et enfin, on peut aussi se retrouver en musique pour aller battre le pavé demain, mardi et samedi 11. On se joint à l'appel évidemment de toutes les organisations syndicales pour dénoncer la proposition de réforme des retraites. Vous pouvez retrouver notre prise de position sur notre page internet alternativa.eu/Villefranche, parce que fin de mois et fin de monde, ça va ensemble, et que la retraite et le climat, c'est aussi lié. Merci à toute l'équipe du groupe de travail de radio d'Alternativa qui a préparé cette émission que j'ai eu le plaisir de vous présenter. Ce soir, le sujet a été présenté par Bernard qui a fourni un super travail, et moi-même. Un grand merci à notre invité Joël Josso. Bernard a également officié pour la chronique de la Calade Verte. Et il y avait ce soir à la technique Alice et Gaëlle. Un grand merci à JC pour la respiration que vous avez entendue en début d'émission. Et un grand merci à Radio Calade et à Mathieu, sans qui cette modeste mais géniale émission, en référence à la basse J'y suis et au néanmoins génial Mermet, sans qui cette émission n'aurait donc pas lieu. On se retrouve le mois prochain pour une nouvelle émission. Et en attendant, vous pouvez donc nous réécouter, ainsi que toutes les autres émissions, sur le site de Radio Calade.

Merci à Mathieu Rohert de Radio Calade qui me proposait une émission sur la gestion publique de l'eau. C'est possible et souhaitable. Dans quelques instants, la suite de notre programme. C'était, je vous le rappelle, la radio des autres. Au micro, Jean Pélichon, à la technique, Cyril Caillès.

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C'était un moment musical Zouk. Comme tous les lundis à 20h, il y a un accent fort qui est mis dans nos programmes sur les musiques créoles. 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

Bonjour, Jackson Hewitt est au programme de Dixie Rock il y a 3 semaines avec un extrait de leur premier album. Eh bien, le groupe est de nouveau à l'antenne et pour 4 semaines, mais cette fois avec leur second LP, pas plus titré que le précédent. Sorti en 1980, soit 3 ans après le premier, chez Capitol Records, ce disque est le nouveau fil rouge de Dixie Rock. Circles, dans une nouvelle version, est un des titres qui figurait déjà sur leur premier opus.

50 ans, le Marshall Tucker Band sortait New Life. C'est Blue Ridge Mountain Sky qui en était extrait. Dixiro vous propose de passer le reste de l'émission en Scandinavie avec tout d'abord les Finlandais de Gringos Locos, un groupe de hard rock sonnant parfois sudiste. De leur album Punch Drunk, paru en 1989 et produit par le légendaire Tom Dodd, voici Don't Do It Right.

On vient d'écouter I'll Get That Feedback par les Suédois de Texas Boogie dans une veine des vrais très ZZ Top, comme vous avez pu le constater. Pas vraiment ce sound rock comme on l'entend en général, mais quand c'est bon, pourquoi se priver? Le disque date de 2002 et était finement titré That Little Old Man from Fellforce. On passe en Norvège avec Davin Duck de Bosens Burning, une compilation parue en 1997, avec des morceaux qui datent de 1988 à 1995. On s'écoute Chasing Fire with Fire.

C'est Davin Duck. Helsingland Underground me paraît le groupe le plus intéressant de Scandinavie. Ce groupe suédois existe toujours et publia d'ailleurs Endless Optimist il y a 2 ans. Mais on va s'intéresser à leur premier disque qui date lui de 2008. Sa pochette rappelle le logo de Capricorn Records et il est marqué par la musique de l'Allman Brothers Band. En voici Jules Nan, Riverside Jam. Portez-vous bien.

jour, le groupe Jackson Highway tire son nom de l'adresse des fameux Muscle Shoals Sound Studio dans l'Alabama. Leur second LP paru en 1980 est le fil rouge actuel de Dixie Rock, où Klein & Sinker est le titre de l'extrait du jour.

Il y a 50 ans, Greater Suite publiait son premier LP. De ce vinyle titré Honest to Goodness, nous écoutions Roland Gambler. 2 ans plus tard, Feelgood ouvrait Fly Night, le second disque de Blackfoot.

On vient d'écouter Hard Time, cet extrait de l'album Balls Out, un album assez mythique du soft and rock, œuvre du groupe Two Guns, un micro-sion de 1979, produit par Paul Hornsby pour Capricorn Records. Taking It Easy n'est pas un des morceaux les plus connus de Point Blank, il figure sur le Airplay lui aussi sorti en 1979.

Nous mentions du deal suite en 1980, le premier LP du Johnny Van Zandt Band, la formation de l'actuel chanteur de Lynyrd Skynyrd. Avec Standing in the Darkness, qui refermait ce disque réussi, le plus jeune des trois frères Van Zandt rendait hommage à son aîné Ronnie, décédé dans l'accident d'avion de Lynyrd Skynyrd en 1977, et qu'il allait remplacer 10 ans plus tard à l'occasion de la reformation du groupe. Portez-vous bien.

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Salut à toutes, salut à tous. Merci d'être à l'écoute de l'émission spéciale Concert de Jazz. Ce soir, nous partons au Five Spot Café de New York le 16 juillet 1961 pour y écouter un tout grand musicien, Monsieur Eric Dolphy. Il s'agit de la deuxième émission consacrée à ce grand musicien disparu trop tôt, enregistré

de ce fameux club. Outre Eric Dolphy à la flûte, à la clarinette basse et à l'alto, il y a un tout grand trompettiste qui est mort quelques temps après ces enregistrements, Monsieur Booker Little. Le pianiste est Mal Waldron, le bassiste est Richard Davis et le batteur est Ed Blackwell. Alors le mieux, c'est de vous laisser en leur compagnie, c'est-à-dire du Eric Dolphy Quintet. À tout à l'heure, bonne écoute.

Vous êtes sur Radio Zone 93,8 MHz dans l'émission spéciale concert de jazz. Ce soir, nous sommes au Five Spot Café de New York le 16 juillet 1961 pour y applaudir Eric Dolphy, un tout grand musicien des années 60, qui est malheureusement décédé en 1965, beaucoup trop tôt. Il a amené des choses, comme d'ailleurs John Coltrane. Ces deux musiciens ont amené quelque chose de nouveau et qui reste quand même dans une certaine tradition de jazz. Donc ici, Eric Dolphy était accompagné de Booker Little à la trompette, un autre musicien décédé très très jeune et quelques temps après ses enregistrements, Mal Waldron au piano, Richard Davis à la contrebasse et Ed Blackwell à la batterie. Nous avons entendu The Prophet, composition de Eric Dolphy, et Aggression, composition de Booker Little, que nous avons dû chanter, car ce morceau dure très très longtemps. Et puis il fallait quand même que je vous parle un petit peu avant de laisser continuer ce grand quintet, aujourd'hui légendaire, de jazz, disons contemporain, qui se mélange entre le free jazz et le jazz un peu plus traditionnel, tel que le bop, le hard bop. Mais il faut bien dire que, comme le disait Stéphane Grappelli, en 1935, avec Django Reinhardt, je jouais déjà free. Et oui, free veut dire libre. Donc le free jazz, en fait, ne veut absolument rien dire. Ce terme ne veut absolument rien dire. Mais le mieux, c'est, je pense, que vous repartiez au Five Spot Café de New York le 16 juillet 1961 pour y applaudir, je le répète, ce fantastique musicien qui était M. Eric Dolphy. Clarinette et flûte, Booker Little, trompette, Mal Waldron, piano, Richard Davis, contrebasse et Blackwell à la batterie. Nous allons finir d'écouter Aggression et puis nous terminerons par un standard du jazz, Like Someone in Love. Vous êtes toujours sur Radio Zone, 93,8 MHz, dans l'émission spéciale concert de jazz, présentée par votre serviteur Jean-Michel Reisser. A tout à l'heure.

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0: Vous êtes sur Radio Zone 93,8 MHz dans l'émission spéciale concert de jazz. Ce soir, nous étions au Five Spot Café le 16 juillet 1961 à New York pour écouter un groupe légendaire, ce qui est devenu un groupe légendaire par la suite, le Eric Dolphy Quintet. Eric Dolphy à la clarinette, basse, à la flûte et à l'alto. Booker Little à la trompette, Mal Waldron au piano, Richard Davis à la contrebasse et Ed Blackwell à la batterie. Nous avons entendu deux titres. La suite de Aggressions, une composition du trompettiste Booker Little, et un grand standard Like Someone in Love de Jimmy Van Heusen et de Monsieur Sonny Burke. J'espère que vous avez apprécié cette soirée, cette heure en compagnie de Eric Dolphy. C'était le deuxième volet, le dernier volet de ce live at the Five Spot Café. Jean-Michel Reisser de Radio Zone 93,8 MHz vous souhaite une bonne soirée, une bonne semaine et vous donne rendez-vous à tout bientôt pour d'autres émissions de jazz, toujours sur Radio Zone. À bientôt donc. Bye bye.
1: Merci Jean-Michel Reisser, micro Jean Pelichon. Notre téléphone 04 50 40 51 41 00 33 depuis la Suisse voisine. 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La suite du programme dans quelques instants. On termine avec le Jazz Orchestra of the Concertgebouw. Ça vient des Pays-Bas.

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Merci à Johnny Sander pour Music, Love, Lights, Dancing, une nouvelle émission que vous retrouverez chaque premier et troisième lundi du mois sur Radio Zone à 17h, en reprise 23h15 et le mardi 5h30 et 11h45. Notre téléphone 04 50 40 51 41 00 33 depuis la Suisse voisine et retrouvez notre programme également sur www.radiozone.com. 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
1: La radio des autres vous propose aujourd'hui une émission de Radio Calade. C'est une station associative de la région Auvergne-Rhône-Alpes, basée à Villefranche-sur-Rhône. La gestion publique de l'eau, oui, c'est possible et même souhaitable. C'est ce que vous propose le reportage de Mathieu Rohert de Radio Calade, qui vous présente sans attendre ses invités.

0: Et bonsoir à toutes et à tous et bienvenue ce soir sur Calade pour une nouvelle émission de Alors on change, le rendez-vous mensuel d'Alternatiba consacré au climat et au développement d'alternatives locales.
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0: Une goutte d'eau suffit pour créer un monde, écrivait Gaston Bachelard, philosophe français du siècle dernier. L'image est belle et douce, mais la réalité nous rappelle chaque jour que cette ressource essentielle est menacée de toutes parts. Menacée par son utilisation sans réserve dans la plupart des sociétés occidentales, alors que sa raréfaction est en train de devenir une vraie réalité. Et là, chers auditeurs et chères auditrices, je vous renvoie au podcast qu'on avait fait de notre émission précédente en décembre, où nous avions traité de la ressource en eau avec Grégory Thévenet, qui était directeur du syndicat Mixte des Rivières du Beaujolais. On avait parlé ressources en eau. Mais l'eau, elle est aussi en danger du fait de sa gestion, d'une gestion capitalistique dont elle fait de plus en plus l'objet. Et ce sera l'émission ce soir de notre conversation avec notre invité Joël Josseau, secrétaire de l'association Coordination Île-de-France, qui est en studio, non pas en studio, qui est à la technique avec nous, en visio et au téléphone. Bonsoir Joël.
2: Bonsoir à toutes et à tous.
0: Donc il existe en France plus de 12 000 services d'eau potable, dont à peu près la moitié, un peu moins de la moitié, est gérée en délégation par une prestataire privée, on appelle ça une DSP, et ça couvre à peu près environ 60% de la population française. En juin 2021, une commission d'enquête de l'Assemblée nationale a fait un rapport sur la mainmise de la ressource en eau par les intérêts privés et ses conséquences. La remise de ce rapport a fait un peu de bruit à l'époque. Il était souligné que la gestion publique de l'eau, qui relève de la compétence des communes, était plus efficace en termes de qualité de service, mais aussi en termes de coût. Et ce rapport rappelait la nécessité de définir l'eau comme un bien commun. Et pourtant, la privatisation et la financiarisation de l'eau sont des moyens de gestion qui progressent. L'accaparement de l'eau au profit d'un petit nombre devient un vrai, véritable enjeu de société face à sa raréfaction. Ainsi, l'entrée en bourse de l'eau à Chicago il y a quelques années a constitué une sérieuse alerte. On parlera aussi de l'Australie. En France, le sujet de la privatisation de l'eau n'est pas nouveau puisqu'il mobilise déjà de nombreux militants et de nombreux activistes. Il y a plusieurs luttes engagées depuis des années un peu partout sur notre territoire autour de la remunicipalisation des réseaux dont beaucoup sont encore gérés par les sociétés privées. Remunicipalisation des réseaux, mais aussi remunicipalisation de la gestion de l'eau. Des combats citoyens, des combats militants de longue haleine qui ont commencé et qui sont couronnés de succès dans plusieurs endroits en France. On pense à Paris, à Nice, Montpellier, Grenoble, la métropole de Bordeaux, Lyon métropole très récemment, l'Île-de-France, on en parlera ce soir. Tout ça donne plutôt des signes assez encourageants. Alors comment peut-on réussir à repasser en régie publique dans des territoires jusqu'ici gérés par le privé? Et on peut être très intéressé parce qu'ici c'est le cas dans le Beaujolais. Quels sont les avantages d'une régie publique versus une délégation de services privés, une DSP? Comment impliquer les citoyens dans la gestion de l'eau? Eh bien, ce sont sur toutes ces questions que nous allons nous concentrer ce soir avec Joël.
3: René Dumont, campagne présidentielle de 1974.
4: Nous allons bientôt manquer de l'eau. Et c'est pourquoi je bois devant vous un verre d'eau précieuse, puisque avant la fin du siècle, si nous continuons un tel débordement, elle manquera.
5: La sécheresse historique des derniers mois nous l'a montré. Il va falloir s'adapter aux pénuries d'eau, ou en tout cas, beaucoup mieux gérer la ressource. Parmi les solutions, réduire les fuites dans les canalisations. On estime aujourd'hui que 20% de l'eau potable disparaît dans la nature.
6: Si vous ne buvez que de l'eau en bouteille plastique, vous absorberez chaque semaine l'équivalent d'une carte de crédit en plastique.
7: L'eau devient un pur produit financier. Et c'est ce qui inquiète la coalition Eau. Les 250 ONG qui la composent dénoncent aujourd'hui un glissement dangereux vers la financiarisation de la nature.
8: Samedi, des milliers de personnes ont répondu à l'appel du collectif Bassines Non Merci et du mouvement Les Soulèvements de la Terre.
9: faire l'amalgame entre des militants qui luttent pour un accès universel à l'eau et des terroristes qui tuent des gens, c'est vraiment dangereux.

0: ruisseau.
1: Non, je ne crois pas au ruissellement pour ma part.
2: Et ce petit montage réalisé par JC, un militant d'Alternativa, nous parle à la fois de la financiarisation, de la privatisation, d'accaparement. Joël, tu es donc le secrétaire de la coordination aux Îles-de-France, qui a un long, long historique dans la lutte citoyenne pour la remunicipalisation des eaux en Îles-de-France. En préparant cette émission, on a relu ce fameux article L222-1-4 du Code général des collectivités territoriales, qui prévoit donc deux formes de gestion des services publics locaux. Une gestion directe, donc une gestion en régie, et puis une délégation de services publics, ou délégation DSP, on l'appelle rapidement. Alors, ma première question, elle est assez directe. Pourquoi choisir la gestion publique ? Il y a plein de choses là-dessus, tu pourrais nous en parler pendant des heures. Ça coupe à la fois des questions de coût, de transparence. Qu'est-ce qui détermine vraiment une gestion publique ?
3: Alors, je vais essayer en quelques mots, mais d'abord un petit point sur votre présentation. Aujourd'hui, en France, parce qu'il y a à la fois l'aspect international, l'aspect plus français. Aujourd'hui en France, ce qui progresse, ce n'est pas le privé, c'est le public. Et je trouvais qu'à certains moments, vous laissiez entendre que le privé était en train de progresser. Non, ce n'est pas vrai. Il y a de moins en moins de services délégués au privé et de plus en plus de populations qui ont maintenant une régie publique.
2: C'est ça, en termes de population, ça augmente de plus en plus le fait de petits territoires ou moyens territoires ou même de très grands territoires comme Lyon ou Grenoble qui basculent sur des reprises en main de leur gestion de l'eau.
3: Exactement, voilà. Donc après, quelques points. La première chose que nous reprochent souvent les élus, par exemple, alors je globalise et c'est pas juste, mais Campi, vous me pardonnerez quand même, c'est de dire que c'est compliqué de gérer l'eau. Et c'est mieux de le confier à quelqu'un qui en est un spécialiste, parce que comme ça, on n'assume pas la responsabilité. Alors, il y a deux choses. Un, même si c'est une gestion par une société privée multinationale, c'est toujours le maire qui est responsable de la qualité de l'eau et qui sera poursuivi s'il y a un problème. Donc, le fait de déléguer au privé ne lui donne même pas cet avantage. Et ensuite, l'eau, elle est beaucoup moins compliqué finalement un service de l'eau à gérer que ce ne peut être une ville qui doit gérer des dizaines, des centaines ou des milliers d'enfants qui doivent manger à la cantine, avoir des animateurs le soir. Donc tout cela, c'est aussi un discours qui a été entretenu par ces sociétés privées pendant des années et des années pour dire ne vous inquiétez pas, monsieur le maire, messieurs les élus, mesdames les élus, on dit moins mesdames les élus, mais vous êtes,
2: on s'occupe de tout. Alors que, in fine, juridiquement, les citoyens vont se retourner, si on a aujourd'hui quelque chose à reprocher à sa commune sur l'eau, même si c'est Veolia ou Suez ou la SOR qui s'en occupe, la responsabilité, elle l'est au maire ou à la mairesse.
3: Elle est personnelle, voilà. Sur le maire. Mmh. Toujours. Donc une fois que l'on sait ça et que le maire s'est rendu compte que on lui a raconté des bêtises, eh bien déjà on peut commencer à discuter. C'est compliqué ? Non, c'est pas compliqué. Il faut simplement prendre un peu le temps de cela. On nous dit aussi ça va être plus cher puisque ce sont des fonctionnaires qui vont s'en occuper, ils sont moins productifs et il en faudra plus. Tout cela est totalement faux. Ce ne sont pas des fonctionnaires aujourd'hui, même en cas de régie publique. On peut peut-être le regretter, mais c'est un autre débat. Ce ne sont pas des fonctionnaires, ce sont des salariés de droit privé. Et dans la plupart des cas, ce sont les salariés que l'on reprend après le gestionnaire privé. Quand vous décidez de retourner en régie publique, eh bien les salariés de Veolia ont la priorité pour être intégrés dans votre gestion en régie. Donc tout cela ne coûtera absolument rien et on aura dans le même temps exactement la même technicité. Et pourquoi ça serait moins cher ? Juste de manière très rapide et forcément un peu caricaturale, il n'y a pas d'actionnaire à rémunérer, c'est un service public. Il n'y a pas d'impôt sur les sociétés non plus à rémunérer et toute une série de choses qui vont dans la gestion des sociétés. Et quand vous regardez attentivement les services gérés par ce que vous avez cité, Veolia, la SOR, ces gens-là font travailler par ailleurs des entreprises pour faire les travaux qui sont dans leur propre système, dans leur propre environnement, sans mise en concurrence. et tout cela renchérit.
2: C'est-à-dire qu'eux-mêmes, une fois qu'il y a une délégation de service public et que ça va être une grande multinationale qui va s'en occuper, elle n'est pas forcément, vous dites, dans la réalité, elle ne va pas mettre forcément elle en œuvre, elle va faire travailler des sous-traitants, et là, l'autorité publique n'a aucun regard.
3: Elle fait travailler les sous-traitants, ce n'est pas le code des marchés publics, il n'y a pas de mise en concurrence obligatoire. Et quand on le voit très attentivement pour nous, en tout cas en Ile-de-France, eh bien, c'est toujours des salariés du groupe Veolia, des salariés des entreprises et des sous-traitants du groupe Veolia qui font les travaux sans mise en concurrence. Donc, à chaque fois, des travaux qui sont surévalués.
2: Ok. Et ensuite, donc là, une première recherche de coût, hein, qui peut être, c'est là où le coût de l'eau peut, le prix de l'eau peut diminuer. Il y a aussi, on se souvient ici, nous, on avait travaillé avec un collectif qui faisait partie aussi de la coordination au bien commun, puisqu'on s'était au bien commun Beaujolais. On avait travaillé sur l'analyse des différents rapports que le délégataire doit donner à l'autorité publique, et on s'était aperçu qu'il y avait dans les budgets donc qui était payé par le public de l'eau, il y avait quelque chose qu'on appelait une ligne qui s'appelait recherche et participation aux services généraux, quelque chose comme ça.
3: C'est ça, c'est dedans vous mettez tous les frais de siège par exemple, vous mettrez une partie d'ingénierie liée à toutes les recherches sur l'eau mais qui serviront également à vendre de l'eau en Amérique du Sud ou au Maghreb. Vous avez toute une série de choses qui sont totalement opaques et qui vous font payer là aussi de manière plus importante.
2: On parle souvent aussi d'une difficulté avec la régie publique. Enfin, l'élément qui nous est souvent opposé, c'est le fait que on va être obligé d'avoir des investissements qui seront plus difficiles à faire par une régie publique. Qu'est-ce qu'il en est vraiment? Est-ce que, au contraire, quand on parle de temps dans la gestion de l'eau, est-ce qu'il n'y a pas justement une vision à très long terme qui est favorisée par le fait d'avoir l'eau gérée par une autorité intemporelle comme une mairie versus une multinationale qui va être obligée, parce que c'est son objet et c'est comme ça, de servir d'abord ses actionnaires?
3: Voilà, vous avez tout à fait raison. Mais pour l'essentiel, le discours qui est tenu par les entreprises sur les questions de l'eau et sur les questions des coûts, c'est du baratin total et ça se démontre très très vite quand on examine dans le détail. Si une entreprise comme Veolia a un marché, une délégation de services publics sur 8, 9, 10, 12 ans, sa rentabilité, elle devra l'exercer sur son contrat. 8, 9, 10, 12 ans. Et ces investissements devront être rentabilisés sur cette durée de contrat. Une collectivité, elle n'a pas à se préoccuper de cette question-là. Mmh. Elle peut se permettre d'avoir des emprunts sur 25, 30, 40 ans, qui est aujourd'hui le maximum possible. Et même cela, ça n'est pas juste, parce qu'un certain nombre des investissements qui sont faits par les collectivités devraient pouvoir être amortis sur la durée totale de leur vie. Mais en tout cas, le public, lui, il a plus de souplesse. En apparence, il est plus rigide. Dans la réalité, il a plus de souplesse en question des amortissements. Il a une meilleure visibilité. Il n'a pas de volonté de faire de l'argent. Et donc, il permettra d'avoir un prix plus bas, toujours.
2: Mais est-ce que ça ne va pas constituer une difficulté pour les communes d'accroître leur endettement?
3: Non, parce que c'est un service particulier. Ça n'est pas du tout comptabilisé dans le budget général de la collectivité. C'est un budget à part, complètement. On dit souvent l'eau paie l'eau, même si ce n'est pas tout à fait juste, mais en tout cas, c'est une gestion totalement indépendante. C'est un établissement public complètement séparé et qui n'est absolument pas comptabilisé dans le reste. Ça n'empêchera pas la collectivité de pouvoir investir pour avoir des bons collèges, lycées, des équipements sportifs et d'avoir une véritable politique sociale.
2: Donc on parlait tout à l'heure vous parliez tout de suite en introduction du fait que au niveau de la gestion des personnels, forcément chaque métier nécessite une technicité. Vous avez mentionné la cantine ou la garde des enfants, et à chaque fois on va prendre des personnels qui sont formés à ça. Sur l'eau, effectivement, il y a aussi, comme pour l'alimentation, cette crainte sanitaire, enfin en tout cas ce souci sanitaire. Du coup, ça demande du personnel qui va être spécialisé. Vous disiez, et on se souvient, nous, quand on avait travaillé sur le passage, en tout cas le lobbying pour le passage en régie publique sur le territoire du Beaujolais, sur Villefranche, on se souvient qu'on nous avait, on prenait souvent l'image de dire aux élus, en fait, le jour où les personnels passeront de chez Veolia ou de la SOR à la régie publique, ils changeront de sticker sur leur voiture et ils changeront de t-shirt, mais finalement, eux, pour eux, vous ne perdrez pas leur savoir-faire puisqu'ils resteront au sein de la collectivité et eux gardent leur métier sous les mêmes conditions. Est-ce que c'est vraiment une réalité, ça? Est-ce que vous pouvez nous expliquer un petit peu comment ça peut se dérouler dans la réalité sur les exemples de villes qui sont passées en régie publique?
3: Alors, ce que vous venez de dire est totalement exact. La loi rend obligatoire de toute façon à la régie publique la reprise du personnel, à condition que le personnel le veuille. Mais et les choses sont clairement définies, c'est dans les mêmes conditions statutaires. Donc il n'y a aucune perte financière, il y a toujours des adaptations à faire, mais il n'y a aucune perte financière pour le personnel, et donc il n'y a pas de raison qu'ils soient devenus plus idiots parce qu'ils sont devenus des salariés de la régie, bien au contraire.
2: Donc eux, ils restent sur des grilles de salaire qui leur étaient propres.
3: Tout à fait. La D'accord. seule chose qui parfois nécessite des adaptations, c'est qu'il y a des intéressements, par exemple chez Veolia, qui n'existent pas. Donc, faut trouver les adaptations par rapport à un statut, mais c'est un statut privé et les salariés ne perdent rien. Au contraire, ils y gagnent du sens de leur travail. Alors qu'avant, ils étaient sous la pression de la rentabilité à faire parfois un mauvais service ou des choses qui leur déplaisaient, maintenant, ils ont le sens de l'intérêt général et partout où ça s'est fait, on a vu que les salariés s'investissaient beaucoup, quels que soient les salariés, hein, quel que soit le niveau, que ce soit du releveur de compteur, même si aujourd'hui il y en a de moins en moins, jusqu'à l'ingénieur ou au directeur, ils s'investissent parce que le sens du travail fait aujourd'hui partie des choses fondamentales pour tout individu.
2: Et
3: l'intérêt général, c'est quelque chose d'extrêmement important, le sens du service public.
2: Et comment ça se passe au niveau des matériels? On nous a aussi souvent parlé de une gestion publique de l'eau entraîne de la gestion pour la collectivité, des véhicules, j'ai pas les mots techniques, mais de tous les appareils qui constituent l'alimentation et la gestion du réseau. Comment ça se passe est-ce que c'est si différent quand c'est une régie publique ou quand c'est une délégation de service public, un délégataire privé? Comment ça rentre dans le patrimoine de la commune ou pas?
3: Et franchement, ça ne rentre pas du tout dans le patrimoine de la commune. Il faut se sortir ça de l'esprit. C'est une gestion totalement indépendante. Vous avez une structure qui a sa propre gestion, son propre budget, y compris des règles de comptabilité différentes du reste de la collectivité, parce qu'il s'agit d'une gestion privée. Hein, le mode de gestion, la comptabilisation, c'est de la comptabilité privée. Et donc, c'est exactement comme la DSP par ailleurs. Il y aura ou des acquisitions de véhicules ou des locations. Il y a aussi du personnel très intelligent pour savoir trouver quelles sont les meilleures options. Et tout cela ne coûtera pas du tout plus cher et vous n'aurez jamais à aucun moment la rémunération d'autres actionnaires ou d'autres, ou les gros frais de siège ou de représentation du PDG de Veolia qui vous sera facturé pour une petite part.
2: J'ai retrouvé l'information sur Villefranche, par exemple. On avait étudié tous les rapports du délégataire, donc en l'occurrence c'était Veolia, et voir combien ils avaient imputé sur cette fameuse ligne de contribution aux services centraux et en recherche. Et entre 2006 et 2016, on avait eu environ 2 millions d'euros, donc à peu près 250 000 euros par an, qui partaient sur des... Voilà, qui passait sur des lignes qui servent certainement Veolia. Mais ça ne veut pas dire que c'est de la triche non plus, mais je veux dire que ce n'est pas quelque chose qui est un service rendu directement à la communauté. À côté de ça, on se disait qu'il y avait quand même peut-être des coûts de renouvellement de réseau qui étaient très mauvais et qui auraient peut-être pu être pris en charge avec ces 2 millions pendant ces 10 années.
3: Non, mais bien sûr, et puis le pire, c'est que... c'est impossible d'aller vérifier. La loi ne vous permet pas d'aller vérifier exactement ce à quoi correspond une série de lignes dans ce genre de choses. Et déjà, dans les rapports du délégataire, qui sont des rapports annuels, les choses ont été soigneusement édulcorées et bien masquées.
2: Il y a eu des progrès sur ces rapports ces dernières années. On a eu quand même eu l'impression que est-ce qu'il n'y a pas, vous disiez, de plus en plus de communes, enfin le public progresse sur la gestion de l'eau avec des victoires symboliques dans des mairies d'ailleurs de droite comme de gauche. On pourra parler par exemple de monsieur Estrosi sur Nice qui est un inconditionnel de l'eau en régie publique. Donc on doit aussi sortir de cette posture assez dogmatique et droite-gauche sur privé-public. Je disais qu'il y avait, est-ce qu'il n'y avait pas eu des améliorations faites sur les rapports des délégataires? Par exemple, je me souviens que on ne savait pas qui travaillait pourquoi exactement, c'est-à-dire que la masse salariale était très floue, c'était très difficile d'avoir des équivalents temps plein ou de savoir à peu près combien de personnes étaient affectées à ce contrat ou travaillaient sur la région, la société privée faisant des économies aussi et étant bon gestionnaire pour le coup en mutualisant des contrats sur un territoire régional ou départemental. Est-ce que c'est parce que le rapport de force est en train de changer que le délégataire est de plus en plus poussé à faire mieux ou pas?
3: Alors, je ne sais pas s'ils font mieux, mais en tout cas, oui, vous avez raison, ils sont obligés d'être un peu plus transparents. On ne va pas jusqu'à la transparence réelle, mais un peu plus, oui. Parce qu'il y a des questions posées, parce qu'il y a des procès, parce que les élus font aussi le même cheminement que le public. Le public, aujourd'hui, il est globalement en faveur de la régie publique, de cette gestion publique retirée, arrachée aux mains de ses puissances financières. Mais les élus font la même évolution. Ils se rendent compte aussi qu'ils doivent se réapproprier les choses. Donc ils posent plus de questions, ils anticipent plus, et on peut avoir comme ça des rapports qui sont améliorés. Et de la même manière, on a aujourd'hui de plus en plus d'excellents travail avec les élus, les associations d'élus, pour travailler au retour en régie publique. Je dis globalement, parce que suivant, en fonction des endroits, ça se fait de manière différenciée, et vous avez bien raison. Ça n'est pas du tout une question idéologique, un peu plus proche de vous, même si quand même c'est parce que je fais référence aux activités viticoles, mais la ville de Troyes, qui est une ville importante dans Champagne, est aussi avec un élu LR, François Barouin. Eh bien, il est à la tête d'une régie publique de l'eau, parce qu'il a aussi compris que l'intérêt de ses habitants, ça pouvait être celui-là.
2: Et donc, ce sont des éléments qui sont aussi liés à des questions de transparence et de maîtrise de la décision.
3: Oui, tout à fait. De transparence, maîtrise de la décision. Et puis, comme il n'y a pas que la question du prix, quoi, également, sur les questions de la régie. C'est aussi un autre rapport à ce qu'on appelle, ce que vous avez dit, le bien commun. C'est une réappropriation de quelque chose de fondamental. L'eau, c'est la vie, on dit souvent, mais au-delà de la formule, c'est du réel. Et les citoyens s'emparent de plus en plus sur cette question-là, avec la dramatisation qu'il y a en ce moment, avec les questions de sécheresse, de pollution et autres. On se dit qu'il faut mieux gérer la ressource, qu'il faut aussi, pour bien la gérer au niveau local, et que ça ne soit pas éloigné des citoyens, qu'on puisse mieux travailler à protéger les captages, à protéger, à éviter cette pollution de l'eau. Il vaut mieux cela que toujours avoir la complexité, l'avancée technique et technologique.

0: Et vous êtes toujours sur l'émission Alors on change d'Alternativa et on vient d'écouter Couleur Mentalo avec Eddie Mitchell et Julia Armanet, une jolie reprise. On continue sur notre thème de la gestion publique de l'eau avec Joël qui est au téléphone avec nous de la coordination Île-de-France au bien commun. Joël, on a sur la question, je voulais revenir, on en a un peu parlé tout à l'heure, la question de l'accaparement de l'eau sur privatisation, accaparement, financiarisation, des mots durs à dire. Mais on voit de plus en plus éclore aussi, alors peut-être plus à l'étranger qu'en France, puisque vous disiez qu'on était en train de partir sur le volume de gestion de l'eau publique augmentait en France, mais en tout cas on voit à l'étranger, et puis on a vu aussi récemment des gens se mobiliser à Paris vers la Bourse parce que l'eau est de plus en plus financiarisée. Est-ce que vous pouvez nous expliquer un petit peu? J'ai récemment dans la préparation avec Bernard, on a vu ce reportage sur Arte d'une situation assez édifiante en Australie où l'eau est entrée en bourse et du coup le prix de l'eau varie en fonction du marché financier, et certains agriculteurs se retrouvent dans des situations de désespoir total à ne pas pouvoir nourrir leurs bêtes ou arroser leurs champs, et il y a de plus en plus de ventes de fermes et pour être rachetées par des très gros groupes, puisque finalement seuls peuvent se permettre ces gros groupes de voir une trésorerie fluctuer du simple eau de bouble en fonction des saisons. Cette financiarisation, c'est un vrai danger au niveau mondial?
1: Alors, c'est à la fois un vrai danger et en même temps quelque chose de très limité pour l'instant, parce que alors il y a l'Australie, il y a quelques endroits, c'est aux États-Unis que les choses ont un peu démarré, mais aux États-Unis, malgré cette volonté capitalistique, les choses ne progressent pas véritablement. Et il y a par contre, il y a un tel déficit d'eau qu'ils ne parviennent pas véritablement à répondre aux besoins même de ceux qui ont de l'argent. Donc la question, elle est un peu plus compliquée que cela. Nous avons le sentiment, en tout cas en France, en Europe, que nous sommes encore pour un temps à l'abri de ces questions, mais nous avons participé aux mobilisations autour de la Bourse, là, avec la Coalition Eau et toute une série d'autres amis, pour justement mettre en garde un petit peu tout le monde, parce qu'à plus petite en France, les choses se font pas de manière identique liée à la Bourse, mais quand vous voyez une partie du monde paysan qui se met à s'accaparer dans des bassines l'eau qui est un de l'eau bien commun, bien de tous, on est sur une réflexion qui est un peu la même.
0: Et comment justement l'autorité publique, sur ces histoires de méga-bassines, comment l'autorité publique en arrive-t-elle à soutenir ce type de solution?
1: Alors c'est jamais simple de bien comprendre, mais aujourd'hui il faut bien voir que l'agriculture en France n'est pas gérée par le public. Elle est gérée par les chambres d'agriculture qui sont gérées elles-mêmes pour l'essentiel par le plus gros des syndicats agricoles et qui ne gèrent que dans un seul intérêt et sûrement pas dans l'intérêt public. La FNSEA, hein, pour ne pas la nommer, gère la quasi-totalité aujourd'hui des chambres d'agriculture et après les préfets, comme dans beaucoup d'endroits, hélas, ne gèrent pas dans l'intérêt public, mais ils gèrent à très courte vue en fonction des intérêts politiques un petit peu qui leur sont vivement conseillés ou murmurés à l'oreille.
0: Et dès lors, effectivement, la relocalisation de la gestion publique et du coup de rapprocher l'usager et le bassin, ça fait sens. Et dans ce cas-là, les autorités publiques locales sont finalement beaucoup plus respectives, quel que soit leur bord politique.
1: Exactement. C'est pour ça que nous ne voulons pas, et partout, et en Île-de-France, on s'est battu contre un gros syndicat qui faisait plus de 4,5 millions d'habitants. Nous ne voulons pas de ces grands machins qui éloignent totalement les lieux de décision des citoyens et des citoyens qui pourraient avoir envie de contrôler, ou même des élus qui réellement veulent contrôler. Donc il faut revenir à une gestion locale des questions de l'eau, à intéresser les citoyens, et c'est localement qu'on parviendra à les intéresser. Et il faut que sur les bassins versants, il y a toute une réflexion à avoir. C'est là où est l'eau qu'il faut qu'elle soit gérée. Et dès que vous éloignez dans les grosses structures intercommunales ou très grosses structures, Alors vous allez à la catastrophe, vous allez à la gestion bureaucratique. Et le préfet, lui, il n'a pas de compte à rendre à sa population. Il est élu par personne. Dans une structure, même intercommunale, si elle est d'une petite échelle, eh bien, les élus sont à proximité. Ils travaillent au quotidien avec les citoyens, avec leurs habitants. Et ils sont donc, y compris, je ne sais plus qui disait ça, ils sont à portée de baffe, s'il le faut à un moment. Et donc, il y a une écoute et un travail tout à fait différent. La gestion locale, c'est comme ça qu'on gérera l'eau de bonne manière en France et qu'on permettra de l'économiser, de mieux la protéger.
0: Donc rapprocher l'usager rapprocher la gestion, faire une gestion de l'eau où l'usager et le bassin soient proches les uns des autres, intéresser les citoyens, donc tout ça c'est des moyens pour le comment s'y prendre. Est-ce que vous en voyez d'autres sur ce comment s'y prendre? Est-ce que quelles sont les actions concrètes que la société civile pourrait entreprendre? Je vous ai dit, on l'a dit aux auditeurs, nous avions constitué un petit groupe qui s'appelait Au bien commun Beaujolais, avec un certain nombre de personnes avant même l'existence d'Alternativa. Comment développer les compétences citoyennes? Quelles sont les actions que nous, j'allais dire, pauvres gens, on peut réaliser? C'est vrai que c'est compliqué de se mettre dans un rapport de délégation de services publics. En tout cas, ça demande du temps. La coordination a développé des outils pour nous aider à faire tout ça?
1: Alors, je sais pas, il n'y a pas forcément... Enfin, il y a des outils qui peuvent être explicités. Il y a surtout un peu une façon de faire. Il ne faut pas demander aux gens de commencer à se mettre à lire le rapport sur la qualité de service et le prix. Ça, c'est le job de quelques spécialistes ou quelques militants plus particulièrement aguerris. Mais il faut, par exemple, faire beaucoup de pédagogie. Avec nous, on a fait des ateliers sur la facture d'eau. On fait une réunion, 10, 15, 20 personnes, peu importe, et on regarde, chacun amène sa facture d'eau et on décortique. Et on voit que les traitements, on examine quelles lignes vous sont facturées, pourquoi, quels services, faire de la pédagogie, faire réfléchir les gens et faire en sorte que les gens ne se disent pas, bah, l'eau c'est facile, il suffit de tourner l'eau du robinet. Ouais, mais il faut comprendre après qu'est-ce qu'il y a et qu'est-ce qu'il y a dans le prix qui nous est facturé. Ça, ce sont des choses sur lesquelles on a beaucoup travaillé. On a beaucoup travaillé localement avec des amicales de locataires, avec des maisons de quartier, avec à examiner sur des petites choses, avec autour d'ateliers qu'on a appelés « Écolo, c'est économe », qui se font pas seulement par des gens comme nous, mais qui se font dans plein d'endroits pour apprendre aux gens, par exemple, à installer des mousseurs, faire des petits systèmes, une toute petite pièce que l'on rajoute qui fait mousser votre eau et qui fait que vous allez en consommer 15-20% de moins d'eau et avec la même impression, voire même une impression plus agréable. Et vous travaillez cela avec les enfants et ce sont les enfants qui vont s'emparer de ces petits kits et qui après vont montrer à leurs parents comment il faut faire. On a travaillé avec Côte-Paris sur cette question de manière importante. On a aussi travaillé avec des gens pour qu'ils apprennent à faire leurs produits de nettoyage de manière à ce qu'ils comprennent que l'eau, c'est aussi de la pollution. Et que la pollution, on peut aussi, à titre individuel, la contrecarrer. Alors, ça ne règle pas l'essentiel des choses, mais ça permet une réflexion totalement différente et qu'il y ait bien cette perception que, localement, on a un rôle à jouer aussi pour protéger l'eau et pour demander des comptes aux gros pollueurs qu'il peut y avoir par ailleurs. Quoi. Voilà, donc c'est parce que nous, on a mis 10 ans avant de parvenir à ce que les deux régies publiques soient créées au 1er janvier. 10 ans.
0: Ok. Et ça, c'était l'impact.
1: 10 années de réunions, de collectifs, de réunions sur les rapports dont vous avez parlé, mais aussi de petites choses sur comprenons mieux qu'est-ce que c'est cette facture d'eau. Travaillons avec les gens dans les collectifs, par exemple, où pour la plupart, ils n'ont pas de facture d'eau. Parce que l'eau est intégrée dans leurs charges, que ce soit des collectifs sociaux ou des collectifs d'accession à la propriété, hein, de copropriété, eh bien, ça permet de rentrer dans le détail et que les gens se rendent compte de ce qu'il aurait réellement facturé. Et tout cela, ça fait progresser la conscience, ça fait participer au collectif, ça fait les gens qui après vont rencontrer leur maire ou le vice-président ou l'élu délégué à l'eau, qui vont lui poser des questions, qui vont lui proposer aussi de l'accompagner et qui vont convaincre après, plus globalement, tout le monde que la régie publique, c'est quand même nettement mieux. Quoi. Voilà.
0: Donc on a il y a un travail à la fois de dédiabolisation, j'allais dire un petit peu de la régie publique et de la complexité et de la difficulté que ça peut apporter pour le gestionnaire, donc pour l'autorité publique, et donc là un travail à faire avec les élus, et puis un travail de compréhension et d'appropriation par la population. Et vous dites que c'est avec ces deux outils là, ou en tout cas ces deux volets là, que vous avez réussi petit à petit à arriver à des résultats sur la région Île-de-France.
1: Voilà, et petit à petit, vous arrivez y compris à entraîner les élus. Nous avons rencontré des élus chargés de l'eau qui n'avaient jamais ouvert un rapport. Et qui donc, quand on leur parlait finances, remontées, ce dont on parlait tout à l'heure, les frais de siège ou les frais d'ingénierie, de choses de ce genre, ben, je n'avais jamais véritablement fait attention. Mm-hmm. Parce que ça n'a pas été la culture. On a abandonné cette question-là. Maintenant, tout le monde se la reprend. Et on a raté, nous, le passage en régie publique il y a en 2010, la décision par les élus, parce que nous n'avions sans doute pas fait suffisamment de travail, mais petit à petit, on a grignoté, et puis, et là maintenant, c'est à l'unanimité, toute tendance politique, que les élus d'Est Ensemble, par exemple, ont décidé de créer la régie publique, dont Jean-Claude Oliva, qui est le créateur de notre coordination, est devenu le président.
0: Eh ben, c'est encourageant, merci pour toutes ces informations. On mettra sur le site, la page de l'émission, les coordonnées de votre coordination Île-de-France pour que nos auditeurs et auditrices puissent aller voir. Et puis on encourage toutes celles et ceux qui nous ont écoutés ce soir à aussi contacter ou suivre l'actu de Alternatiba, puisque nous allons aussi recommencer à prendre un bâton de pèlerin pour aller faire ce qu'il faut, on espère, pour que la prochaine décision ici soit favorable à la régie publique de l'eau.

C'était Le peuple a le pouvoir de Dikenja Fakoli. Et sur ces bonnes paroles, on va clôturer ce thème sur la municipalisation et la gestion publique de l'eau. Un très très grand merci donc à Joël Josseau qui était par téléphone avec nous, coordination Île-de-France. On aurait eu plein de choses à discuter encore. On avait dans le petit extrait qu'on vous a passé au tout début quelque chose sur l'eau en plastique, en bouteille, sur justement l'accaparement, sur la manière dont la transparence pourrait être bien mieux effective pour la gestion publique dans la gestion publique de l'eau, avec en ce moment un ministre intéressé. On aura certainement l'occasion de se reparler. En tout cas, ici sur le Beaujolais, nous allons recommencer à prendre le sujet de l'eau en question, et nous invitons tous nos auditeurs et nos auditrices à bien se renseigner et à nous recontacter. Tout ça sera mis sur la page internet du site de l'émission, et il est maintenant l'heure, une fois de plus, de prendre un grand plaisir avec la chronique de la Calade verte par Bernard.

Merci Anso et bonsoir à toutes et à tous. Sont à l'honneur ce soir justice, élus locaux, nos chers députés et les coquelicots. Actualité nationale néonicotinoïde. Alors qu'on la croyait doucement assoupie, la Cour européenne se réveille. Youpi ! Des juges clairvoyants enfin sonnent ce réveil et rendent une décision favorable aux abeilles. Remercions-les d'avoir résisté au lobby, à l'agro-industrie, au profit, au grisby, à tous ceux qui promeuvent la betterave à sucre, non par philanthropie, mais par esprit de lucre. Merci aux ONG, merci aux coquelicots, à toutes celles et ceux, nationaux ou locaux, pour toutes les espérances qu'ils nous ont redonnées. Avec eux, tous ensemble, nous pouvons entonner les néo-nicotinoïdes, c'est le

cour d'appel relaxe 4 militants de Bure. Désolé. Marquant la fin heureuse d'autant d'années obscures pendant lesquelles l'État usa de grands moyens pour s'acharner froidement contre des citoyens qui ne sont simplement que d'ardents supporters de la lutte locale contre le nucléaire. Actualité locale. Les élus de l'agglo, toujours droit dans leurs bottes, surtout lorsqu'il s'agit au moment de leur vote de dire non à tout, ce qui peut à la ronde modifier un chouïa la marche de leur vieux monde, se sont une nouvelle fois brillamment illustrés. Voici deux beaux exemples de ce qu'ils ont perpétré. D'abord, ils ont dit oui au cimentier Vica, validant le projet vraiment indélicat visant à agrandir ces gravières d'Arnas. Question, faut-il vraiment qu'ils aient la vue si basse au point d'ignorer les impacts climatiques ? Promouvoir le béton, c'est vraiment dramatique. Et puis ce n'est pas tout, puisque un mois plus tard, ils ont dû discuter autour d'un projet phare, l'extension de la zone à faible émission prolongeant celle de la métropole de Lyon. Un sujet délicat où il faut être subtil et pouvoir en parler d'une façon tranquille. Alors qu'il eût fallu apaiser le débat, on eut droit à un vrai festival de coups bas contre les écolos, locaux ou bien le nier. Voilà comment les choses peuvent parfois mal tourner. Ah oui, on n'a pas de peau. Dans le Beaujolais, les maires, c'est bien les rois de l'anti-écologisme primaire. On leur conseille vivement de lire les statistiques officielles sur la pollution atmosphérique. 40 000 morts en France, est-ce vraiment supportable ? Ça devrait faire bouger des élus responsables. Courage et imagination, voilà deux qualités qui, par malheur chez eux, n'ont pas droit de citer. Actualité locale, suite. Notre cher député, souhaitant probablement oublier ses déboires avec son suppléant, s'intéresse subitement à nos amis nippons. Vice-président du groupe d'amitié France-Japon, désigné par ses pairs de l'Assemblée nationale, le voici propulsé à l'échelle mondiale. Alors évidemment, il serait judicieux que pendant un voyage éminemment sérieux sur le thème majeur énergie et climat, il fasse le déplacement jusqu'à Fukushima. Pour finir, un conseil que nous ne saurions taire, connaissant son souci de rigueur budgétaire, pour économiser sur ses frais de mission, voici une petite fable qu'ensemble nous lui dédions. Fable express. Les Japonais, dit-on, aiment le Beaujolais. Quelques gouttes suffisent à ravir leur palais. Même une demi-bouteille devrait les satisfaire et en faire des amis pour un bon millénaire. Moralité, les petits mi-cadeaux entretiennent l'amitié. Bon voilà, c'est fini. Maintenant je m'arrête, car si je continue, ça va être ma fête. Oui, car question timing, Ansoga et Lalice ne sont pas les dernières à faire la police. Alors, merci pour m'avoir écouté et rendez-vous en mars pour d'autres actualités.

Et c'était la chronique de Bernard, vraiment en rime et avec plein d'humour. On vous la pouvez la retrouver sur pareil sur le podcast de l'émission de Alors on change sur Radio Calade. Pour finir cette émission et pour la clôturer en beauté, quelques petites infos pour se retrouver de visu et pour échanger ensemble. Il y a plusieurs rendez-vous. Mercredi, un rendez-vous famille, mercredi 8 février, une séance de ciné Alternativa aux 400 coups à Villefranche avec le film de Pierre Salvadori, La Petite Bande. C'est un film sur l'écologie et l'engagement de la jeunesse. Il est à voir en famille et la séance est à 17h30 aux 400 coups. Et puis, on relance aussi avec Alternativa et le Pacte pour la Transition, la campagne pour faire un bilan à mi-mandat des mesures prises par les maires et les présidents d'agglo sur le climat. Et cette campagne à mi-mandat a débuté avec l'envoi de nos vœux et des demandes de rendez-vous aux 18 personnes citées. Ce sera en juin que se déroule ce rapport de mi-mandat, mais d'ici là il y a du travail et on est un chouette petit groupe. Venez nous rejoindre, vous trouverez aussi toutes les informations. On va faire ce premier bilan en fanfare et en musique. Et enfin, on peut aussi se retrouver en musique pour aller battre le pavé demain, mardi et samedi 11. On se joint à l'appel évidemment de toutes les organisations syndicales pour dénoncer la proposition de réforme des retraites. Vous pouvez retrouver notre prise de position sur notre page internet alternativa.eu/Villefranche, parce que fin de mois et fin de monde, ça va ensemble, et que la retraite et le climat, c'est aussi lié. Merci à toute l'équipe du groupe de travail de radio d'Alternativa qui a préparé cette émission que j'ai eu le plaisir de vous présenter. Ce soir,

0: soir, le sujet a été présenté par Bernard, qui a fourni un super travail, et moi-même. Un grand merci à notre invité Joël Josseau. Bernard a également officié pour la chronique de la Calade Verte. Et il y avait ce soir à la technique Alice et Gaël. Un grand merci à JC pour la respiration que vous avez entendue en début d'émission. Et un grand merci à Radio Calade et à Mathieu, sans qui cette modeste mais géniale émission en référence à la basse J'y suis et au néanmoins génial Mermet, sans qui cette émission n'aurait donc pas lieu. On se retrouve le mois prochain pour une nouvelle émission. Et en attendant, vous pouvez donc nous réécouter, ainsi que toutes les autres émissions sur le site de Radio Calade.
1: À

Merci à Mathieu Rohert de Radio Calade qui me proposait une émission sur la gestion publique de l'eau. C'est possible et souhaitable. Dans quelques instants, la suite de notre programme. C'était, je vous le rappelle, la radio des autres. Au micro, Jean Pélichon, à la technique, Cyril Caillès.

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C'est toujours sur Radio Zone 93,8 MHz. C'était un moment musical Zouk, comme tous les lundis à 20h. Il y a un accent fort qui est mis dans nos programmes sur les musiques créoles. 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

Bonjour, Jackson Hewitt est au programme de Dixie Rock il y a 3 semaines avec un extrait de leur premier album. Eh bien, le groupe est de nouveau à l'antenne et pour 4 semaines, mais cette fois avec leur second LP, pas plus titré que le précédent. Sorti en 1980, soit 3 ans après le premier, chez Capitol Records, ce disque est le nouveau fil rouge de Dixie Rock. Circles, dans une nouvelle version, est un des titres qui figurait déjà sur leur premier opus.

50 ans, le Marshall Tucker Band sortait A New Life. C'est Blue Ridge Mountain Sky qui en était extrait. Dixiro vous propose de passer le reste de l'émission Scandinavie avec tout d'abord les Finlandais de Gringos Locos, un groupe de hard rock sonnant parfois sudiste. De leur album Punch Drunk, paru en 1989 et produit par le légendaire Tom Dodd, voici Don't Do It Right.

On vient d'écouter I'll Get That Feedback par les Suédois de Texas Boogie dans une veine livrée très ZZ Top, comme vous avez pu le constater. Pas vraiment ce sound rock comme on l'entend en général, mais quand c'est bon, pourquoi se priver? Le disque date de 2002 et était finement titré That Little Old Man from Fellforce. On passe en Norvège avec Dagvin Duck de Bosens Burning, une compilation parue en 1997, avec des morceaux qui datent de 1988 à 1995. On s'écoute Chasing Fire with Fire.

C'était Davin Duck. Helsingland Underground me paraît être le groupe le plus intéressant de Scandinavie. Ce groupe suédois existe toujours et publia d'ailleurs Endless Optimist il y a 2 ans. Mais on va s'intéresser à leur premier disque qui date lui de 2008. Sa pochette rappelle le logo de Capricorn Records et il est marqué par la musique de l'Allman Brothers Band. En voici Jundan, Riverside Jam. Portez-vous bien.

jour, le groupe Jackson Highway tire son nom de l'adresse des fameux Muscle Shoals Sound Studio dans l'Alabama. Leur second LP paru en 1980 est le fil rouge actuel de Dixie Rock, où Klein & Sinker est le titre de l'extrait du jour.

Il y a 50 ans, Greater Switch publiait son premier LP. De ce vinyle titré Honest to Goodness, nous écoutions Roll-On Gambler. 2 ans plus tard, Feel Good ouvrait Fly Night, le second disque de Blackfoot.

On vient d'écouter Hard Time, c'est extrait de l'album Balls Out, un album assez mythique du soft sound rock, œuvre du groupe Two Guns, un micro-sion de 1979, produit par Paul Hornsby pour Capricorn Records. Taking It Easy n'est pas un des morceaux les plus connus de Point Blank, il figure sur le Airplay lui aussi sorti en 1979.

Nous mordions du deal suite en 1980, le premier LP du Johnny Van Zandt Band, la formation de l'actuel chanteur de Lynyrd Skynyrd. Avec Standing in the Darkness, qui refermait ce disque réussi, le plus jeune des trois frères Van Zandt rendait hommage à son aîné Ronnie, décédé dans l'accident d'avion de Lynyrd Skynyrd en 1977, et qu'il allait remplacer 10 ans plus tard à l'occasion de la reformation du groupe. Portez-vous bien.

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Salut à toutes, salut à tous. Merci d'être à l'écoute de l'émission spéciale Concert de Jazz. Ce soir, nous partons au Five Spot Café de New York le 16 juillet 1961 pour y écouter un tout grand musicien, M. Eric Dolphy. Il s'agit de la deuxième émission consacrée à ce grand musicien disparu trop tôt, enregistré donc de son fameux club. Outre Eric Dolphy à la flûte, à la clarinette basse et à l'alto, il y a un tout grand trompettiste qui est mort quelques temps après ses enregistrements, M. Booker Little. Le pianiste est Mal Waldron, le bassiste est Richard Davis et le batteur est Ed Blackwell. Alors le mieux, c'est de vous laisser en leur compagnie, c'est-à-dire du Eric Dolphy Quintet. À tout à l'heure, bonne écoute.

Vous êtes sur Radio Zone 93,8 MHz dans l'émission spéciale concert de jazz. Ce soir, nous sommes au Five Spot Café de New York le 16 juillet 1961 pour y applaudir Eric Dolphy, un tout grand musicien des années 60 qui est malheureusement décédé en 1965, beaucoup trop

photos, il a amené des choses, comme d'ailleurs John Coltrane. Ces deux musiciens ont amené quelque chose de nouveau et qui reste quand même dans une certaine tradition de jazz. Donc ici, Eric Dolphy était accompagné de Booker Little à la trompette, un autre musicien décédé très très jeune et quelque temps après ses enregistrements, Mal Waldron au piano, Richard Davis à la contrebasse et Ed Blackwell à la batterie. Nous avons entendu The Prophet, composition de Eric Dolphy, et Aggression, composition de Booker Little que nous avons dû chanter, car ce morceau dure très très longtemps. Et puis il fallait quand même que je vous parle un petit peu avant de laisser continuer ce grand quintet, aujourd'hui légendaire, de jazz, disons contemporain, qui se mélange entre le free jazz et le jazz un peu plus traditionnel, tel que le bop, le hard bop. Mais il faut bien dire que, comme le disait Stéphane Grappelli, en 1935, avec Django Reinhardt, je jouais déjà free. Et oui, free veut dire libre. Donc le free jazz, en fait, ne veut absolument rien dire. Ce terme ne veut absolument rien dire. Mais le mieux, c'est, je pense, que vous repartiez au Five Spot Café de New York le 16 juillet 1961 pour y applaudir, je le répète, ce fantastique musicien qui était M. Eric Dolphy. Clarinette et flûte, Booker Little, trompette, Mal Waldron, piano, Richard Davis, contrebasse et Blackwell à la batterie. Nous allons finir d'écouter Aggression et puis nous terminerons par un standard du jazz, Like Someone in Love. Vous êtes toujours sur Radio Zone, 93,8 MHz, dans l'émission spéciale concert de jazz, présentée par votre serviteur Jean-Michel Reisser. A tout à l'heure.

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0: Vous êtes sur Radio Zone 93,8 MHz dans l'émission spéciale concert de jazz. Ce soir, nous étions au Five Spot Café le 16 juillet 1961 à New York pour écouter un groupe légendaire, ce qui est devenu un groupe légendaire par la suite, le Eric Dolphy Quintet. Eric Dolphy à la clarinette basse, à la flûte et à l'alto. Booker Little à la trompette, Mal Waldron au piano, Richard Davis à la contrebasse et Ed Blackwell à la batterie. Nous avons entendu deux titres. La suite de Aggressions, une composition du trompettiste Booker Little, et un grand standard, Like Someone in Love, de Jimmy Van Heusen et de Monsieur Sonny Burke. J'espère que vous avez apprécié cette soirée, cette heure en compagnie de Eric Dolphy. C'était le deuxième volet, le dernier volet de ce live at the Five Spot Café. Jean-Michel Reisser de Radio Zone 93,8 MHz vous souhaite une bonne soirée, une bonne semaine et vous donne rendez-vous à tout bientôt pour d'autres émissions de jazz, toujours sur Radio Zone. À bientôt donc. Bye bye.
1: Merci Jean-Michel Reisser, micro Jean Pelichon. Notre téléphone 04 50 40 51 41 0033 depuis la Suisse voisine. 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La suite du programme dans quelques instants. On termine avec le Jazz Orchestra of the Concertgebouw. Ça vient des Pays-Bas.

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4: Quand on dit que les archives sont impitoyables, elles sont impitoyables non seulement dans leur aspect objectif, mais elles sont impitoyables pour le rigolo ou la rigolote qui décide de s'en servir. Un historien, on ne lui demande pas de faire d'idéologie, on ne lui demande pas de rendre service aux élites qui ont besoin de lui, on lui demande de faire son travail. Faire son travail, c'est par exemple expliquer pourquoi on a fabriqué du cyclone B en France.
5: T'as bien entendu, en France occupée, il s'est fabriqué du cyclone B, le gaz avec lequel les nazis ont assassiné des millions de personnes. Révélation qui a valu un énorme scandale médiatique à l'historienne Annie Lacroix-Risse, professeure émérite à l'université Paris 7, qui, en croisant des archives, a éclairé cette mortifère collaboration économique franco-allemande dont le cyclone B n'est qu'un exemple. Collaboration européenne qui battait déjà son plein avant la Seconde Guerre mondiale. Déjà l'Europe, l'Europe, l'Europe, comme disait le général. Avec ses archives, Annie Lacroix-Risse a décidément le don de se faire des amis chez les puissants, dans les médias et chez ses collègues supposés être historiens, mais qui nous fabriquent une histoire de la Seconde Guerre mondiale qui ne raconte surtout pas le rôle de nos vaillants patrons. Et le problème, c'est que tout ce que Lacroix-Risse avance, elle le prouve, en cherchant et en croisant des archives impitoyables. Annie Lacroix-Risse, bonjour.
4: Bonjour.
5: On va donc parler de ce Zyklombé Made in France. Une affaire qui n'est qu'une porte d'entrée parmi d'autres vers l'histoire de la massive et enthousiaste collaboration patronale franco-nazie. Collaboration qui commence bien avant ce choix de la défaite de 1940 orchestré par de gros industriels et banquiers français qui se sont constitués d'immenses fortunes en collaborant à fond avec les fascistes dès les années 20 et 30 jusqu'à l'été 44. Fortune de l'occupation payée par les contribuables français, on l'a oublié aujourd'hui, mais les Français de l'époque le savaient parfaitement.
6: Que les têtes des traîtres tombent, parce que c'est la justice.
5: 1944, déclaration du Conseil National de la Résistance, le CNR.
7: La collaboration rapporte. Qu'importe aux manias des houillères de livrer à Hitler le charbon de la France. Les dividendes augmentent.
8: Ce sont les devins d'ailes du comité des forces, organisme de trahison la plus monstrueuse que la France ait jamais connue. Ce sont les deux Pellerimov, maîtres des charbonnages de France. Ils s'appellent aussi Louis Renault, qui avant de mourir a touché 6 milliards de francs pour ses 4 ans de fourniture d'armement aux ennemis de la France et de nos alliés. Ce sont encore les hauts et puissants seigneurs du Crédit Lyonnais, du comptoir d'escompte, de la Société Générale, de la Banque Nationale du Commerce et de l'Industrie, puisque ces quatre banques ont annoncé publiquement le 24 octobre 1942 leur mise à la disposition de l'industrie allemande.
5: Au Troisième Reich, la France n'a pas fourni que du Zyklombé. Pillé jusqu'à l'os par l'occupant qui venait même y chercher ses esclaves, notre pays a été la vache à lait de la machine de guerre nazie qui nous a absolument tout pris. Alors bien sûr, une cohorte d'historiens polis avec les puissants nous a pu expliquer que, pris entre le marteau du Reich et l'enclume de Vichy, nos pauvres patrons français n'avaient pas le choix. C'est faux, évidemment. La haute bourgeoisie française de l'entre-deux-guerres, dont le cri de ralliement était plutôt Hitler que le Front populaire, a tout fait pour que les Allemands réussissent l'invasion de notre pays et reviennent mettre un petit peu d'ordre dans notre classe ouvrière qui gigotait un petit peu trop avec ses grèves et ses revendications. Car on l'a déjà dit, le fascisme, c'est un truc de la bourgeoisie pour faire baisser les salaires et donc accumuler plus de profits. Et puis aussi faire en sorte que les salopards à casquettes retournent se faire exploiter en silence et arrêtent de polluer les plages des riches avec leurs congés payés à la noix. Ce qu'Annie Lacroix-Risse va aujourd'hui exposer, l'histoire des patrons collabos et des prolétaires résistants, Le grand Pierre Dac l'expliquait déjà en chanson sur Radio Londres en parodiant les excellents français de ce gros balourd de Maurice Chevalier.
9: Le créateur de cette chansonnette passait jadis pour un vrai chevalier. D'autres encore, parmi tant de grosses têtes, ont dans l'épreuve complètement perdu pied. On les croyait très bien, ils étaient moches, et c'est ainsi qu'ils se sont révélés, en préférant faire des sourires aux boches, par calcul ou stupidité. Et tout ça, ça fait de mauvais français, pour lesquels il n'est que le porte-monnaie. Faut savoir être opportuniste, afin de sauvegarder ses petits intérêts. Et ils se sont mis à grands coups de Vichy au régime collaborationniste. Bien sûr maintenant, ça devient gênant, car tout de même, ces saletés-là, quoi qu'on puisse dire, ça ne s'oublie pas.
5: L'essentiel de la résistance française fut populaire et ouvrière. C'est-à-dire la résistance communiste qui, dès l'été 41, est la seule qui est militairement comptée et sans laquelle De Gaulle n'aurait rien pu faire. Une historiographie polie avec les puissants nous a depuis forgé un mythe comme quoi exploiteurs et exploités auraient oublié leurs antagonismes d'avant-guerre et, dans un élan patriotique, auraient, main dans la main, lutté contre les nazis. Bon, c'est évidemment une légende, car nous sommes ici au cœur de la lutte des classes. Annie Lacroix-Risse.
4: Les guerres ne modifient pas les conditions normales de fonctionnement des sociétés. Les oppositions fondamentales, les rapports sociaux, elles sont naturellement maintenues pendant les guerres à l'intérieur des sociétés. C'est évidemment la vision arrangeante, douceâtre, qui triomphe depuis plusieurs décennies, selon laquelle finalement il suffirait que les uns et les autres fassent preuve de bonne volonté pour que tout le monde soit d'accord. Cette tendance douceâtre, elle a évidemment envahi le champ historiographique qui a donné lieu à des colloques du style « Qu'est-ce qu'un patron résistant ?» Un colloque, moi j'avais proposé « Qu'est-ce qu'un patron collaborateur ?» Malheureusement, ça n'avait pas marché. Et c'est au fond cette idée qui circule, selon laquelle, dans les difficultés particulières que crée, par exemple, une situation d'invasion, les classes sociales qui étaient en opposition parviennent à l'entente. Puis évidemment, ça s'est accompagné d'autres présentations ou représentations de la mémo, selon laquelle, par exemple, la France avait été un pays peu résistant, dans lequel il y aurait eu 5% de héros, 5% de salauds, et puis la fameuse zone grise, ces zones grises qui font les plaisirs des feuilletons, des séries. Mais en fait, les choses ne se passent pas comme ça.
5: Avec ses impitoyables et concordantes archives, Annie Lacroix-Risse démontre qu'en France, la résistance contre les fascistes allemands et français a été l'œuvre des exploités qui, avant-guerre, résistait déjà contre les exploiteurs.
4: Dire non, c'est d'avoir appris à dire non quand on est tout petit et qu'on a la chance d'appartenir à une famille qui sait dire non, mais ça n'est pas le cas de tout le monde. Mais quand la vie, quand l'expérience vous a conduit à ne pas accepter tout, à résister, on ne sait pas résister un jour où il faut résister si on n'a jamais résisté avant. Il n'y a que l'étude historique approfondie qui le démontre. Ce que j'appelle la résistance, parce que je rappelle cette définition qui a été oubliée ces dernières décennies. Résister, c'est résister à l'occupant. C'est-à-dire essayer d'adopter des modes d'action qui le gênent. Ça peut aller jusqu'à la consigne d'exécution des représentants de l'occupation, un objet de grave conflit entre De Gaulle, qui défend une thèse attentiste, hein, il faut compter sur nos libérateurs, et puis les communistes qui disent « Non, non, on ne va pas attendre que la libération arrive. » La notion attentiste, je dirais qu'elle reproduit la position des privilégiés du temps de paix. La tendance résistante, c'est la tendance de ceux qui se sont dressés contre les injustices de la société dans la période antérieure. Si on fait de l'histoire, on se rend compte de ce que c'est qu'un militant qui est prêt en 1939, en 1940 ou en 1941 à entrer dans l'action parce qu'il a été en action avant. Tout le monde sait encore que la résistance communiste a été une résistance essentielle. Mais le credo, c'est que la résistance communiste, elle commence le 22 juin 41. Et même ces dernières décennies est arrivée cette idée même que du 23 août 1939 au 22 juin 41, les communistes ont été des alliés des Allemands. Parce que maintenant, ça va jusque-là. J'ai dû travailler sur l'analyse du mouvement ouvrier, des dirigeants face aux ouvriers. Ben, j'ai découvert que rien n'a jamais changé entre les années 30 et les années 40. Chacun conserve ses positions. Quand les Allemands arrivent, ça pose déjà deux questions. C'est qu'il y en a qui les ont appelés et il y en a qui les ont pas appelés. On n'était pas entré dans la guerre dans une situation où l'invasion créait la collaboration. L'invasion, avais-je découvert grâce aux sources, était une conséquence de l'ampleur de la collaboration antérieure. Ça va faire l'objet d'une publication. J'y analyse un article d'un synarque, mais d'un synarque pas nazi. Il y en a eu quand même. En plus, il était juif, alors ça a aidé. Il ne pouvait pas rester à son poste de haut fonctionnaire. Et donc, qui est allé aux États-Unis. Et en octobre 1942, se voit offrir l'honneur d'un article dans la grande revue qui est l'émanation, je dirais, du département des médias. Rien à voir avec un marxisan, non. Haut fonctionnaire, polytechnicien d'origine. En analysant la grande bourgeoisie, il explique que tout ce qui s'est passé avant la guerre est la cause et pas la conséquence, c'est-à-dire qu'il montre que c'est la collaboration antérieure, que c'est l'attachement de la très grande bourgeoisie française et en particulier au niveau de l'État, des très hauts fonctionnaires qui tous appartiennent à la très grande bourgeoisie et qui soit peuvent rester hauts fonctionnaires, soit très souvent cessent d'être hauts fonctionnaires, c'est-à-dire s'en vont dans les banques, c'est eux qui dirigent les banques, hein. C'est les inspecteurs des finances. Au sommet de tout ça, il met l'administration du Trésor, l'inspection des finances. Et qu'est-ce qu'il dit ? C'est parce qu'ils ont voulu l'Allemagne en France, ils se sont alignés sur le Reich, ils ont facilité la venue des Allemands, et dit-il, leur extase devant l'Allemagne est le facteur essentiel et la cause de la situation de défaite de la France. Genre, moi, j'ai raconté ça toute seule pendant un certain nombre d'années. C'est une analyse de classe comme j'ai rarement vu dans ces milieux. Eux capables d'une analyse de classe. Les Allemands sont là parce qu'ils sont bien utiles. On les a voulus parce qu'on a fait des affaires avec eux et que l'invasion, elle a permis de développer les affaires. Bon. Avec la vigueur de la crise des années 30, il faut savoir que l'impérialisme américain dans les années 30 est aussi épouvantable qu'il est aujourd'hui. Hein. Guerre économique, une guerre commerciale.

0: La grande bourgeoisie pense à un moment que finalement, les États-Unis vont laisser l'Allemagne se goinfrer en Europe. Ils vont prendre tout le reste, les Américains, mais ils laissent l'Allemagne faire. Et là, ils se trompent. Comme la première fois, les États-Unis ne laissent pas l'Allemagne faire. Ils s'appuient sur d'autres pour faire la guerre parce qu'ils sont incapables de faire la guerre. Et ça, la grande bourgeoisie, elle le comprend très vite. Évidemment, elle ne peut pas tout de suite modifier son attitude.
1: Annie Lacroix-Risse l'a déjà démontré, notamment avec son ouvrage « Élite française sous l'occupation ». Dès l'échec du Blitzkrieg de l'été 41 contre l'URSS, beaucoup comprennent que l'Allemagne va se faire défoncer par l'armée rouge, perdre la guerre, et que le monde d'après sera sous domination des États-Unis. La Pax Americana se prépare dès l'été 41, ce qui n'empêche pas des patrons français de faire du business avec les nazis jusqu'à l'été 44.
0: À partir de la mort du Blitzkrieg dans les plaines de Russie, constatée comme quasi immédiate, c'est bien joli de faire de l'histoire avec ma concierge m'a dit ou mon grand patron m'a dit en 45 comment ça s'était passé en 40-44, mais les archives, elles datent pas de l'après-guerre. Les archives attestent que à l'été 1941, comme le dit très bien le grand traître entre les traîtres, mais il y en a beaucoup, hein, faut dire que la concurrence est rude, c'est-à-dire le général Hunziker, celui qui a quand même ouvert Sedan aux Allemands à partir des 12-13 mai. Et quand on passe par Sedan, on sait depuis 1870 qu'on conquiert la France. Donc ce même Hunziker, mi-juillet 1941, il y en a qui l'ont dit avant lui, il dit la résistance soviétique fait que c'est impossible, l'Allemagne ne l'emportera pas. L'Allemagne, ça tout le monde le sait, a besoin d'une guerre courte. L'Allemagne ne peut emporter qu'un blitzkrieg, une guerre éclair. Elle n'a pas les forces, elle n'a pas l'arrière-plan. Comment on sait qui va l'emporter dans une guerre? On établit un rapport de force froid. Comme dit l'autre, c'est pas seulement combien de divisions, quelle matière première, quelle réserve, qui a les forces supplémentaires. On sait depuis la Première Guerre mondiale que l'Allemagne, si elle n'emporte pas la décision tout de suite, elle ne peut pas l'emporter. C'est-à-dire qu'à partir du moment où l'Allemagne est contrainte à une guerre longue, elle n'a pas les éléments qui lui permettront de la gagner. Et puis alors là, elle se heurte à quelque chose à quoi elle ne s'est pas heurtée jusqu'en 1941, où elle a pu rentrer partout comme dans du beurre. Là, c'est pas du beurre, hein. Là, ça se passe très mal. Donc, à partir de ce moment-là, que dit Hunziker? Et que disent les synarques qui n'existent pas? Il dit, oulala, oulala, dans les mois qui viennent, il va falloir qu'on réoriente. À partir de ce moment-là, on entre dans les préparatifs de la Pax Americana. La Pax Americana, c'est bon, la perspective 38-40, c'est fichu, comme les États-Unis ne renoncent à rien, et comme ils ont les troupes soviétiques pour leur gagner la guerre militaire, je rappelle quand même hein, que les États-Unis n'ont jamais gagné une guerre générale. Ils sont une puissance essentielle de la victoire et ils gagnent la guerre parce qu'ils ont la puissance économique et financière dans la première comme dans la deuxième. Certains de vos auditeurs vont être choqués. Ils n'ont qu'à lire le journal de Maurice Garçon, un avocat tout à fait antipathique d'ailleurs, qui a fait un journal publié il y a quelques années. Il a, comme tout le monde, une perception de la situation militaire qui correspond à l'avis unanime et surtout qui correspond à l'avis des archives. C'est-à-dire que c'est les Soviétiques qui gagnent la guerre, les États-Unis ne sont pas là, tout le monde en haut lieu sait très bien qu'il va falloir préparer la Pax Americana. La question n'est pas de 42 ou de 43, elle est de 41. Bon, comment on fait? Je m'entends très bien quand même avec les Allemands parce que je ne peux pas faire autrement. Parce que ça peut durer jusqu'à l'été 44. Hein. Je fais affaire, tout ça. Moi, je les ai trouvés quand même, les dossiers du Crédit Lyonnais de règlement d'août 44. Hein. Bon, à partir de 42-43, bon, c'est vrai que souvent, ils se montrent un petit peu moins dans les réceptions. Mais pas toujours. Hein. Moi, j'ai fait l'analyse des milieux financiers, les banquiers de la table ronde. C'est quand même encore toute l'année 42 et personne parmi eux ne se fait d'illusions, hein.

0: ni les invités français des banquets de la table ronde au Ritz, ni les Allemands, parce qu'on se retrouve dans les banquets, hein, 25 Allemands, 25 Français, tout ça. Il n'y a qu'à regarder la liste d'industriels et banquiers sous occupation. On verra ce que c'est que la Pax Americana en même temps que l'alliance maintenue avec les Allemands. Et puis, on ne va pas me parler de résistance, là. Ils se sont dressés à un moment donné contre les Allemands ? Jamais. Cela, jamais. Hein ? Moi, j'ai cherché tout ce que j'ai pu. Grosso modo, avant 1943-1944, il n'y a pas un grand signe du passage à la Pax Americana. Et même quand il y a passage à la Pax Americana, ça se fait de telle sorte qu'on ne peut pas parler de résistance parce que les États-Unis, ils ont fait avec leurs partenaires allemands ce qu'ils ont fait la première fois. Vous êtes bien gentils, on vous aime beaucoup, on va repasser un accord avec vous. D'ailleurs, on le passe pendant la guerre, hein. À la fin de la guerre, comme c'est pas vous qui allez la remporter, on va imposer un compromis qui vous sera quand même moins favorable que si vous l'aviez emporté. Donc tous ces milieux, en tant que classe, les principaux détenteurs des capacités de production, il n'y en a pas qui aient résisté. Il n'y en a pas. Ils ont pu résister par là, si je puis dire. Je donne d'ailleurs souvent un exemple de Michelin, qu'on nous présente comme une entreprise patriotique, patati patala. Un beau jour, 42 ou 43, le responsable de Citroën, je rappelle que Citroën, c'est Michelin. Hein. Michelin a tordu le cou à Citroën, à André Citroën, hein, qui avait beaucoup de défaillances parce qu'il aimait trop le jeu. Dans la crise, Citroën a eu bien des ennuis. En 35, c'est Michelin qui a racheté Citroën. Donc Citroën, c'est comme Renault, c'est comme Peugeot, c'est comme Berliet. Citroën a travaillé 100% pour le Reich, comme Renault, sauf, je dirais, les véhicules qui peuvent servir à la répression en France. Hein, parce qu'il faut quand même des camions pour les flics, hein, pour les gendarmes. Bon. Et donc, le représentant du patron, qui est le gendre du patron de Michelin, il dit à un moment, un Allemand qui n'est pas content, un représentant du militaire Befehlshaber im Frankreich, responsable des questions économiques, il lui dit, écoutez, n'allez quand même pas dire qu'on ne collabore pas avec vous. On travaille 100% pour vous chez Citroën. Mais Michelin, qui est une entreprise qui a une grande supériorité dans la maîtrise du caoutchouc, conséquence d'ailleurs de sa surexploitation de l'Indochine, où les malheureux travailleurs sont traités comme du bétail et meurent comme des mouches, est chargé d'exprimer l'opposition de Michelin à la vente des filiales européennes de Michelin. C'est la supériorité industrielle qui donne à Michelin la capacité de dire aux Allemands, vous êtes bien gentils, mais ça nous rapporte beaucoup, on ne vous vendra pas nos filiales. C'est de la résistance, bah, relativement. Les Allemands les ont tués pour forcer, non. Ils peuvent tuer le pauvre Pékin, assassiner les communistes et les juifs, mais les Allemands, non. Ils sont corrects avec les grands industriels. Hein, ils peuvent ne pas être contents. Les grands industriels continuent à leur faire des Citroën, des camions. Et puis, de temps en temps, ben, ils s'enregistrent un refus. Mais j'en ai pas trouvé beaucoup des refus. J'en ai trouvé deux. Dans ce camp-là, il n'y a jamais eu aucune résistance. Jamais. D'ailleurs, il y a un document, c'est la très remarquable enquête de la région Rhône-Alpes sous la direction d'un commissaire de la République qui est un résistant, qui est Yves Farge. On peut les mettre sur le pinacle, ceux-là, parce qu'il n'y en a pas beaucoup, il y en a deux précoces résistants. Donc Yves Farge, commissaire de la République de Rhône-Alpes, il fait organiser une remarquable enquête. Elle connaît bien la situation d'usine de cette société à la fois chimique et métallurgique qui a travaillé 100% pour l'Allemagne, hein, dont l'essentiel des usines était, comme toutes les usines de non-ferreux, dans la zone non occupée, notre aluminium, il venait de la bauxite du Var, qui était la base de la fabrication d'aluminium et par conséquent de l'aviation française, mais aussi, comme on le sait, de l'aviation allemande. Et donc toute la production a été mise au service du Reich à 100% à partir de 1940. Mais attention, dont une partie très importante de la production avait été mise au service du Reich dans la période antérieure. Celle dont l'article de Louis Rosenstock-Franck disait « Voilà cette collaboration qui nous a conduit à la défaite, qui est la cause de la défaite et pas la conséquence de la défaite. » Et Ugine, c'est la fameuse usine de la zone occupée de l'Oise de Villers-Saint-Sépulcre qui a fabriqué le fameux Zyklon B, la base de la fabrication du gaz qui a liquidé les Juifs d'Europe. Donc c'est un rapport de 45-46 qui montre autant que les rapports de 40-44 que aucune contestation, on a travaillé à 100% pour l'Allemagne. Bien. Mais dit ce magnifique rapport, résistance, mais résister pour ces milieux eût été comme résister contre soi-même, parce que c'était entièrement antagonique avec les intérêts. Enfin, on va choquer aujourd'hui, alors que la population est confrontée à une crise sanitaire gravissime, dans laquelle elle ne peut pas être soignée, notamment on vit dans une situation où les gens peuvent quand même percevoir ce que c'est que l'appât du gain. L'appât du gain, il est consubstantiel au fonctionnement du capitalisme. Donc, comme dit très bien le rapport présenté par Ifarge pour la région Rhône-Alpes, ces catégories sociales n'ont pas résisté. Elles n'ont pas résisté.
1: Beaucoup d'efforts ont été déployés pour tenter de sauver l'honneur bafoué de nos pauvres patrons français. On aura ainsi pu entendre que, bah si, il y a des patrons français qui ont résisté. Et comment ? Bah en faisant travailler leurs ouvriers dans des usines françaises qui, certes, tournaient à plein régime pour le Troisième Reich, mais conserver des travailleurs français en France, bah en fait, c'était de la résistance. Car c'était autant d'ouvriers français qui n'étaient pas obligés d'aller travailler en Allemagne. Ils sont malins, ces patrons. Et les Boches n'y ont vu que du feu.
0: C'est central dans ce qu'on appelle les mémoires de défense des patrons, qui expliquent que leur résistance a été fondamentale. Ils ont en fait voulu, pendant toute la guerre, donner du travail à leurs ouvriers. Donc, il était indispensable de servir les Allemands, d'autant que qu'est-ce qui serait passé si on n'avait pas servi les Allemands ? Un chômage atroce, hein ? Bon, faire de la résistance, c'est nourrir les ouvriers, hein ? Alors, on va juste partir du moment où la question se pose du travail obligatoire clair, 42. C'est-à-dire que devant l'échec considérable, immédiat de l'Allemagne, qui ne réussit pas à faire son blitzkrieg en Russie, se pose pour l'Allemagne la question fondamentale de la main-d'œuvre, jusqu'à 14 millions d'ouvriers étrangers venant en Allemagne. Donc, septembre 42, toute une série de mesures. C'est pour ça que Laval revient aux affaires. Il explique que les Allemands le font revenir parce que faut pas rigoler. Il explique ça à un de ses amis en mars 42. Là, il va falloir que les prolos français s'en aillent en Allemagne. Ça va pas être si facile que ça. Donc, il s'installe et à l'été 42, le grand patronat envoie des équipes en Allemagne. C'est le cas de Renault, c'est le cas de tous. C'est le cas de la chimie, Kuhlmann, qui a créé avec l'IG Farben depuis 1941 la plus grosse société mixte franco-allemande, Francolor. Elle envoie des équipes. Et j'ai d'ailleurs un collègue dont par charité je tairai le nom, qui a eu quand même l'audace de dire dans un colloque il y a une grosse vingtaine d'années que finalement c'était assez sympathique parce que c'était une sorte de collaboration technique, on envoyait des équipes et c'était une préfiguration de l'Europe. C'est pas faux d'ailleurs sur ce plan, mais il ne s'agissait pas du tout d'une sorte d'équipe sympathique franco-allemande. On obligeait bien entendu les ouvriers.
2: Et voici que le train démarre. Aux portières, tous nos jeunes amis nous font au revoir. Les fanions des ateliers mécaniques de la Seine sont agités. Nous vous l'avons dit, ces jeunes partent dans les meilleures conditions possibles. Ils vont faire un beau voyage, ils vont découvrir un pays nouveau. et quand ils reviendront, ils auront acquis un beau métier qui leur servira pour l'avenir.
3: En Allemagne, ne va pas. En Allemagne, ne va pas. En Allemagne, ne va pas.
4: Deux ouvriers étrangers ont été condamnés à mort à Hambourg.
5: Ah non, qu'est-ce qu'ils avaient fait ?
4: Ils avaient tout simplement refusé d'être envoyés avec un détachement de défense passive pendant un gros raid de la RAF.
5: Ils avaient raison. Moi, j'aimerais pas les mettre sous les bombes si j'allais travailler en Allemagne.
4: On ne te demandera pas ton avis.
3: Aller en Allemagne, c'est partir pour le bagne.
0: Imaginez aujourd'hui Bolloré ou Arnaud faisant venir des prolétaires d'une usine pour les obliger à signer leur départ pour l'Allemagne. Ça s'est passé comme ça, ce qui met l'accent sur quelque chose qui est une dimension importante de la collaboration, y compris pour le grand patronat, c'est-à-dire la collaboration politique. Qu'un grand patron fasse venir des prolos de Villers-Saint-Sépulcre à l'été 42 pour les obliger à partir les jours qui suivent dans les usines de Ligier-Farben en Allemagne, il faut quand même qu'on m'explique que les patrons ont résisté pour protéger leurs ouvriers du travail obligatoire. Non, les patrons n'ont pas protégé les ouvriers et les patrons ne se sont jamais posé la question du chômage. Le patronat n'est jamais très tracassé par la question de l'armée de réserve, comme disait Marx, c'est-à-dire du chômage, parce que le capitalisme crée du chômage et qu'il y a des circonstances particulières qui en créent encore plus. Et c'est ainsi qu'Henri Ardan, président, directeur général de la Société Générale, collaborationniste, je ne peux pas dire d'ailleurs pire que les autres, c'était une vraie surenchère. Les Allemands ont trouvé très bien, et leurs complices français, de le mettre à la tête du comité d'organisation des banques, qui présidait d'ailleurs, comme tous les comités d'organisation, non seulement à la livraison prioritaire ou exclusive pour le Reich, mais à la concentration du secteur. Les comités d'organisation ont permis au grand capital de concentrer dans des conditions presque aussi remarquables que les conditions de concentration auxquelles la crise sanitaire a ouvert les portes, c'est-à-dire des pans entiers de petit capital liquidé. Je l'ai montré en particulier comment ça s'est fait dans l'automobile. Ils ont concentré des ateliers qui ont amené des petits patrons à être obligés de partir pour l'Allemagne dès 1942, a fortiori à partir du décret Laval du 16 février 1943, qui ordonne le travail obligatoire et qui fait de la France une des zones de recrutement majeur de la main-d'œuvre esclave, avec les visites permanentes de Sauckel, porte-parole de Speer, le ministre de l'économie allemand, qu'on nous présenterait maintenant comme un brave anti-nazi, hein, nazi jusqu'à l'os. Et c'est dans ces circonstances que se mesure, bien entendu, non pas la résistance du grand patronat, mais ce qui tisse une collaboration qui a commencé avant la guerre et qui s'est déployée de manière monstrueuse avec l'occupation.
1: C'est dans ce contexte que l'industrie française a fourni du zyklon B aux nazis.
0: La société Ugine, qui a fabriqué le fameux zyklon B, qui était à l'origine un gaz pour liquider la vermine et qui commençait, a été utilisé à partir de 1941 et en masse à partir de 1942 pour gazer les juifs dans l'ensemble des camps de concentration avec, pour le plus grand, Auschwitz, mais une série d'autres. Une partie de ce gaz a été fabriquée en France. J'en apporte les preuves dans Industriels et banquiers sous l'occupation, puisque je montre que le gaz Cyclone B a été en France fabriqué dans le cadre d'une usine unique par une entreprise unique qui avait, depuis les années 1930, noué des relations de capitaux avec la petite société De Gesch, constituée pendant la Première Guerre mondiale pour exploiter un seul brevet, le brevet de l'acide cyanhydrique, de nom de marque Cyclone B, ce qui veut dire cyclone. Hein. Et cette toute petite société spécifique était une filiale d'une grande société chimique, la Degussa, de fait une filiale de la fameuse IG Farben, du grand monopole chimique qui a transformé d'ailleurs, il faut le dire, la France en partenaire de longue date. Bon, en France, on a fabriqué le Cyclone B que là-bas, dans une petite usine de l'Oise, dont j'ai montré, grâce à des archives allemandes, qu'elle s'était mise à pousser en capitale d'une manière extraordinaire, puisque avait été brusquement, en 1941, décuplé le capital, puis redécuplé, etc. Et ça a donné lieu d'ailleurs à un scandale de presse il y a une bonne vingtaine d'années, parce que dans un article que j'avais fait, qui avait été agréé par la revue d'histoire du ministère des Finances en 1994, je m'étais heurté à une censure, je dois dire, une des plus magistrales censures de ma carrière. J'ai connu une masse de censures, mais alors celle-là a fait du bruit quand même. J'avais fait un article énorme sur la collaboration française. C'est comme ça d'ailleurs que se sont déployés mes travaux sur la collaboration économique. Et je décrivais, sur la base d'archives françaises, ce cas d'une usine française, une usine S, usine exportatrice, entre 70 et 100%. Si ce n'est pas 100%, c'est entre 1% et 30% utilisé à des entreprises françaises travaillant elles-mêmes pour l'Allemagne. C'est-à-dire que ce gaz, il a été exporté. Le Cyclone B, il servait à deux choses. Les vermines dans les bateaux arrivant dans les ports qu'on mettait en quarantaine, des infections radicales, épouvantables. Et puis, et c'est pour ça d'ailleurs que l'usine avait été fondée dans l'Oise, c'était un anti-vermine qui était très utilisé pour les industries agricoles, pour toutes les vermines, les rats, qui infestaient les minoteries, les sucreries, les grandes usines industrielles à partir de produits agricoles. Mais à un moment, usine a essayé de se défendre, enfin, il n'était pas très difficile de faire un dossier bidon et puis de se le faire agréer par la justice. Mais usine, dans un texte de 1946, explique que de toute façon, le peu qu'on avait produit, c'était pour désinfecter les casernes et désinfecter les sucreries, etc. Rien n'est allé en France, tout est allé en Allemagne, de telle sorte d'ailleurs, et ça je l'ai su quand la censure a soulevé la presse. C'est pas souvent que j'ai été bénéficiaire, si je puis dire, d'un scandale scientifique de presse. Hein. Le Cyclone B, quand des héritiers de responsables de l'usine, en particulier d'un cadre de l'usine qui s'appelait Copy, grâce au fils duquel j'ai disposé des photos qu'on trouve à la fin d'Industriel et Banquier, c'est-à-dire qu'on voit les ouvriers français avec des masques à gaz et puis d'énormes boîtes, Cyclone B, Mortel, tout ça. Et ces boîtes, l'ingénieur Copy les a vues se développer d'une manière hallucinante en 1942. Il a trouvé ça suspect et il a photographié l'usine. Ça, je l'ai su par d'autres héritiers de témoins. Il se trouve que des ouvriers partis par le service du travail obligatoire, c'est très intéressant d'ailleurs parce que l'usine, comme l'état d'usine, a envoyé bien volontiers des ouvriers français dont les amis de l'IG Farben avaient besoin, en n'attendant même pas le décret du 16 février 1943 sur le travail obligatoire, mais dès septembre 1942, a envoyé des ouvriers et des ouvriers français arrivant dans les usines de l'IG Farben. Ils ont vu les boîtes d'usine arriver du Cyclone B. Et comment on s'est, je dirais, servi massivement de ce Cyclone B? Parce que le Cyclone B, a manqué en Allemagne, a beaucoup manqué, était fabriqué par les diverses usines de Ligue Farben, notamment l'usine de Dessau. J'ai eu un petit éclair là quand j'ai appris que l'Allemagne, qui nous avait promis monts et merveilles avec ses capacités scientifiques et qui vient quand même de dire qu'elle va peut-être acheter du vaccin Sputnik V, va fabriquer le Sputnik V dans une usine de Dessau. Dessau était une très grande usine de Ligue Farben. Ils ont pris leur temps, mais les Américains ont bombardé à un moment l'usine de Dessau. Et puis, il y a eu une grosse accélération encore. Début 1944, on a des statistiques, nous, en France, de l'exportation de l'acide cyanhydrique. Hein. Et en 1944, il se trouve que l'usine de Dessau est bombardée. Alors, si on me lit dans Industriel et Banquier, on verra que ce n'est pas souvent. Hein, parce que les villes, les Américains ont bombardé, mais les usines, pas du tout, ou très peu. Ou quand ils les ont bombardées, d'ailleurs, ça a été une occasion de rénover. Ça s'explique après-guerre. Il se trouve que j'ai consulté beaucoup de correspondances des travailleurs exportés de force, qui correspondaient avec leur famille. Donc, quand je dis qu'on a tout dans ces archives impitoyables, on a cette correspondance qui a été arrêtée par les autorités de Vichy. Je vais en citer une extraordinaire, vraiment. Un ouvrier qui explique à sa famille, il y a des bombardements partout sur les habitations, mais notre usine, elle est impeccable. On dirait que les Américains, pour l'essentiel, ne bombardent pas d'ailleurs les établissements industriels. Et dit l'ouvrier qui écrit la lettre, c'est pas possible. Ils ont des intérêts là-dedans. Eh bien oui, eh bien oui. Il y avait toute une série d'intérêts communs. C'est un élément de cette croissance allemande qu'on impute à un miracle qui n'est pas miraculeux. Les intérêts américano-allemands étaient considérables, les intérêts liés. Tellement considérables, évidemment, que c'est la clé de la non-épuration de l'Allemagne, des financiers allemands comme du reste. Et d'ailleurs, j'ai fait un article. Il vaut mieux être assis pour lire les articles. Hein. Mais là, il faut être bien calé dans son fauteuil. Parce que ce que je raconte, sur la base des archives allemandes, américaines et françaises, c'est tellement horrifiant. On comprend bien d'ailleurs que le mécanisme de la dénonciation du complotisme marche. Parce qu'en lisant les archives, on lit des choses tellement incroyables qu'il faut parfois relire plusieurs fois hein, pour se demander si on n'a pas rêvé. En ce qui concerne l'alliance avec l'industrie américaine, je ne vais donner qu'un exemple qui est attesté par les sources. Il faut savoir que les liens de capitaux d'une part, les liens commerciaux étaient tellement étroits qu'on avait abouti dans l'entre-deux-guerres à la signature et au fonctionnement de grands cartels. Alors, quand on parle de cartel, on vous explique que le cartel, c'est pour supprimer la concurrence. Hein. Quelqu'un qui a lu Karl Marx, il sait très bien que le capitalisme ne fonctionne que par la concurrence des capitaux. Hein. Donc la concurrence, c'est vrai, ça ne peut pas disparaître. Le capital, il vit, il se développe dans la guerre. Mais dans une guerre qu'à un moment, on peut limiter, qu'on peut déclencher au détriment des uns et puis essayer de limiter au bénéfice des autres. C'est l'objectif du cartel qui répartit le marché, la manière dont les associés vont fonctionner du point de vue de la production. Toi, tu produiras tant, moi, je produirai tant. Je donne d'ailleurs dans Le choix de la défaite l'exemple majeur de l'Union européenne, c'est la naissance en 1926 du cartel de l'acier qui reconstitue en fait les conditions de la supériorité écrasante du Reich. Déjà, dans le cadre de ce seul cartel, l'Allemagne détient pratiquement la moitié de la totalité du cartel. Alors ça veut dire quoi? Pour l'acier, puis en 27 pour la chimie, que j'étudie dans un ouvrage qui s'appelle « Aux origines du carcan européen », c'est-à-dire « De quand date l'Union européenne ?» Est-ce que c'est les pères de l'Europe en 1945 pleurant sur la guerre et voulant établir la paix, ou est-ce que c'est autre chose? C'est tout à fait autre chose. Et donc, s'établissent ces cartels. Il y en a qui ont une grosse part, il y en a qui ont une petite part. Étant donné la supériorité longtemps écrasante de l'Allemagne en matière de chimie lourde et notamment de chimie du chlore. Je rappelle que le chlore, c'est la base de la fabrication des explosifs. Donc, ces cartels, ils sont constitués en 27, France, Allemagne, un certain nombre d'autres. Les États-Unis s'y agrègent. Parce que les États-Unis, paraît-il, sont anti-cartels. Il y a des gens qui diront, mais non, il y a des lois anti-cartels. Ils ont entendu parler de la loi antitrust. Nous avons les études américaines à cet égard tout à fait convaincantes. La loi antitrust n'a jamais été utilisée aux États-Unis que pour casser les syndicats, considérés comme des trusts. Elle n'a jamais empêché la moindre concentration, elle n'a jamais empêché les privilèges des grands groupes, elle n'a jamais empêché qu'un grand groupe mange un plus petit groupe. Donc, les États-Unis s'agrègent dans les années qui suivent. Et dans le cadre de ce cartel de la chimie, il se trouve donc que l'Allemagne avait une supériorité chimique tellement considérable qu'à la veille de 1914, l'Allemagne seule représentait 88% des échanges internationaux de chimie lourde. Et il faut savoir qu'à la faveur de la Première Guerre mondiale, les autres pays impérialistes ont été en mesure de limiter un peu l'hégémonie allemande et de se constituer sur la base d'une aide d'État, c'est-à-dire de la contribution du contribuable, une énorme chimie lourde qui n'existait pas avant la Première Guerre mondiale. C'est vrai de la France, avec Kuhlmann, c'est vrai de l'Angleterre, avec Imperial Chemical Industries, c'est vrai des États-Unis, avec la Dupont de Nemours, entre autres. La Dupont de Nemours, les sociétés Rockefeller, évidemment, progresse, passe les accords. Et la société de Rockefeller, en 1939, conclut un énième accord avec Ligue et Farben. Cet accord stipule, alors que l'Allemagne est à l'époque en position de force dans le travail sur le caoutchouc synthétique, qu'en Allemagne on appelle le Buna. L'Allemagne passe un accord avec la Standard Oil of New Jersey, une société Rockefeller, accord en vertu duquel c'est Ligue et Farben qui aura la totalité de l'usage du caoutchouc synthétique. Réfléchissons. À l'époque, le caoutchouc, c'est essentiellement l'EVA. C'est une matière coloniale dont bénéficie la France, dont bénéficie la Grande-Bretagne, dont les États-Unis bénéficient, mais ils voudraient bien bénéficier de tout, c'est-à-dire éliminer absolument tous les empires coloniaux et avoir là la réserve inépuisable de matières premières qui est entravée par la possession coloniale des rivaux européens. Donc, à l'époque, on a une supériorité écrasante, évidemment, du caoutchouc naturel, de l'EVA. Ça veut dire que les États-Unis, parce que une de leurs grandes sociétés capitalistes décide de passer cet accord, tout ça pour revenir au bombardement, d'autant plus sélectif que les États-Unis ont joué un rôle dans la croissance de l'Allemagne, malgré les rivalités absolument essentielles, et un rôle qui n'a pas du tout été arrêté par les guerres.
1: Résumons. Les Américains ont donc évité de bombarder des industries allemandes dans lesquelles ils avaient investi d'énormes capitaux. Industries à financement américain, donc, qui ont travaillé pour le Troisième Reich jusqu'à sa fin en 1945. Parmi les banques et sociétés états-uniennes qui ont travaillé jusqu'au bout avec les nazis, on pensera par exemple à la banque Chase, mais aussi à Ford, le fabricant de voitures, grand admirateur d'Hitler, à qui il offrait de gros chèques pour l'anniversaire de son Führer chéri, et qui, via ses filiales allemandes, a fait fabriquer des camions pour la Wehrmacht. Citons aussi General Motors, dont la filiale allemande Opel fabrique elle aussi des camions pour la Wehrmacht et assemble des avions pour la Luftwaffe. Rappelons encore que dans leur camp de concentration, les nazis utilisaient des machines à calculer de marque IBM. Ce ne sont là que quelques exemples, hein. On comprendra donc que les Américains aient évité de bombarder des usines allemandes qui leur appartenaient en partie et préféraient lâcher leurs bombes sur les civils, ce qui deviendra d'ailleurs une tradition américaine. Esthème peu connu des capitaux états-uniens investis en Allemagne est donc valable pour la Seconde Guerre mondiale et donc pour la suite de la Première.
0: Moi, j'ai décrit la collaboration économique de la Deuxième Guerre mondiale. C'est dommage, il n'y a pas d'historiens qui le font en France. J'ai à peine abordé la question, mais je l'ai rencontré et ça devrait être un sujet majeur de travail sur la Première Guerre mondiale, ce que ça n'est pas. La Première Guerre mondiale, actuellement, on couine sur les morts que les dirigeants ont entassés par caisson. Hein ? C'est bien parce que ça ne mange pas de pain. Hein ? La repentance, les pardons, les excuses, ça ne mange pas de pain. Par contre, on ne nous explique pas ce qui s'est passé économiquement pendant la Première Guerre mondiale et comment la collaboration de la Première Guerre mondiale a précédé et donné la voie à la collaboration de la Deuxième Guerre mondiale. Donc, bien entendu, ce rôle des États-Unis en Allemagne, cette alliance, explique ce qui se passe ensuite, c'est-à-dire le fait que les États-Unis, qui avaient exporté des capitaux gigantesques en Allemagne, d'une part des capitaux de prêt à l'Allemagne pour assurer son réarmement, parce qu'ils étaient particulièrement rémunérateurs. Hein, ce n'était pas très grave de savoir qu'il y aurait une guerre. De toute façon, une guerre, ça fait marcher le commerce, ça fait marcher les affaires. Donc, les États-Unis avaient prêté des milliards de dollars. Ils n'étaient pas tout seuls. Hein. Il y en avait d'autres, la France aussi. Hein. C'est l'Occident qui a armé l'Allemagne. L'Allemagne désarmée par Versailles. Et alors là, on est au cœur du travail historique. L'historien qui dit Versailles interdit. Bah oui, puis après, bon, voilà, Versailles est surmonté. Ne fait pas son travail. L'historien qui recherche les sources qui attestent le réarmement clandestin de l'Allemagne, parce qu'il faut des crédits grâce à l'aide de l'ensemble des pays occidentaux qui sont ravis parce qu'il n'y a pas un emprunt plus rémunérateur que l'emprunt allemand de 1923-1924 et même avant pour les États-Unis, parce que ça reprend à partir de 1920. À 1939, eh bien, celui-là, il comprend que le réarmement de l'Allemagne, c'est pas Hitler. Bien sûr, quelle étape d'Hitler, le réarmement de l'Allemagne, il entre dans cette phase finale qui était prévue, je dirais, en 1918-1919. Hein. C'est-à-dire, on s'est pris une tôle, mais voilà, on la surmontera. Donc, entre celui qui dit Versailles interdit, celui qui dit oui, la France a pratiqué une politique dure. Et l'historien qui fait, comme le publiciste Roger Ménevet, qui a fait une série de documents diplomatiques, économiques et politiques, de 1919 jusqu'à 40, il a, pour le cas français, juste regardé toutes les sociétés qui faisaient l'objet d'informations de la presse financière. Et il a compris en 1920 que le traité de Versailles n'était pas appliqué. Voilà ce que je veux dire. Quand je vénère les archives, ça a suscité des débats depuis les années 80. Oh, la religion des archives, oh, le mythe des archives, oh, faut une problématique. Bon, faut une problématique, mais enfin, qu'est-ce que c'est qu'un historien à problématique sans archives? C'est tout à fait significatif de ce succès de l'histoire de Sciences Po qui est surtout faite pour ne pas faire d'histoire. Dans la thèse de Jean-Noël Jeannet.
1: Jean-Noël Jeannet est depuis des années le très aimable animateur viscéralement anticommuniste de l'émission Concordance des temps sur France Culture. Jean Nono n'a évidemment pas le monopole de l'anticommunisme, puisque de Laurentin à Jean Lebrun, tous les animateurs d'émissions d'histoire de France Culture détestent les Rouges. Ils sont bien les seuls d'ailleurs.
0: Jean-Noël Jeannet, issu d'une famille d'éminence de l'État français, avant Vichy, même encore sous Vichy, après Vichy, puisque voilà, on a eu beaucoup de Jeannet, du père d'ailleurs de Jean-Noël Jeannet à l'époque gaulliste, etc. Il explique, voilà, il y a des mauvais pousseurs qui expliquent qu'on a collaboré pendant la Première Guerre mondiale. François de Vindel l'a démenti.
1: François de Vindel, membre d'une vieille dynastie industrielle de maîtres de forge, propriétaire d'aciérie en Lorraine, grand patron, gros collabo.
0: C'est jamais vrai parce que François de Vindel le dit que c'est pas vrai. Mais quand vous avez regardé les dossiers, vous voyez bien que c'est vrai. Donc, comment on fait l'histoire? On fait de l'histoire avec des témoignages. Vindel dit en 1946, non, c'est pas vrai. Ou dit en 1920, non, c'est pas vrai. Ben, on s'en fiche, parce que les archives, elles montrent que Vindel ment. Donc, un historien, on ne lui demande pas de faire d'idéologie, on ne lui demande pas de rendre service aux élites qui ont besoin de lui, on lui demande de faire son travail. Faire son travail, c'est par exemple expliquer pourquoi on a fabriqué du cyclone B en France. Et on a fabriqué du cyclone B en France parce que, outre que c'est absolument établi par des documents français, par des documents allemands que j'ai exploités, et puis d'autres d'ailleurs, hein, parce qu'il y a des Américains qui ont travaillé, il y a des Allemands qui y ont travaillé, outre que j'ai établi tout ça, ce qui est clair, c'est que, oui, l'économie n'a pas ressemblé à ce qui en a été dit et que ça a eu des effets absolument déterminants sur les politiques conduites. C'est vrai pendant la Deuxième Guerre mondiale et ça explique qu'on ait vendu du cyclone B, comme on a vendu des pots de chambre, comme on a vendu de la dentelle, comme on a tout vendu, tout. Il n'y a pas un produit qu'on n'a pas livré à l'Allemagne, je dirais du produit de luxe. Il paraît qu'Hermès et Vuitton progressent beaucoup par les temps qui courent, mais pouf, ils ont explosé pendant la Deuxième Guerre mondiale, parce que Göring venait piller, avec l'argent français, hein, Göring et d'autres, toute la production du luxe allait en Allemagne. On a tout vendu. On a vendu des pots de lapin, on a vendu des pots de chambre, on a vendu n'importe quoi. Et pourquoi on n'aurait pas vendu du cyclone B? On a tout vendu. On a vendu toute la chimie, tout. On a vendu nos avions qui étaient neufs et qui n'avaient pas servi. Hein? On a fabriqué des avions, on a vendu notre aluminium, tout y est passé. C'est la population française qui a payé, pas les entreprises qui se sont vues rémunérées par le système de paiement constitué par l'État, mais le Reich lui-même, bien sûr, les sociétés allemandes elles-mêmes ont fait des échanges, je dirais, sur une base commerciale, sachant que l'essentiel des moyens a été fourni non seulement aux soldats, mais tout simplement au Reich, à l'appareil économique du Reich, par ce mélange de frais d'occupation gigantesques et par le clearing, qui ont fait de la France la vache à lait de l'Allemagne, puisque la France a représenté à elle seule 45% de la dette de clearing, qui entre parenthèses d'ailleurs n'a jamais été finalement payée, parce que c'est bien intéressant au moment où on nous rebat les oreilles avec la dette et où Madame Christine Lagarde dit « Quoi ? Ne pas payer la dette ? Quelle horreur !» Il faut tout de même rappeler qu'en 1953, la totalité de la dette allemande a été annulée, puisque le clearing, qui est censé être un troc, n'a pas existé, et que l'Allemagne a eu, et que le pays fournisseur n'a rien eu.
1: Notons au passage que la si vertueuse Allemagne qui donne des leçons à toute l'Europe au sujet de la dette, en particulier aux Grecs, l'Allemagne n'a jamais payé ses dettes de réparation de guerre, ni pour la Première Guerre mondiale, ni pour la Seconde. De fait, l'Allemagne a une dette auprès de la plupart des pays européens, et notamment de la Grèce. On va bientôt se quitter, en remarquant une fois de plus qu'Annie Lacroix-Riis démontre des choses décidément très désagréables pour les élites industrielles et bancaires. Pas très étonnant donc que cette méchante pétroleuse ne soit jamais invitée nulle part, et notamment pas sur France Culture, chez le distingué Jean-Noël Jeannet, qui est très sympa.
0: Oh, l'économie, alors c'est d'une vulgarité. C'est ça qui est terrible. L'économie, c'est vulgaire. Par contre, l'autonomie du politique dans Concordance des temps, c'est absolument distingué.
1: C'est ici que se termine cette nouvelle intervention d'Annie Lacroix-Riis, qu'on remercie. et qu'on retrouvera au prochain épisode pour évoquer la réalité de la résistance française, c'est-à-dire de la résistance communiste, sans laquelle De Gaulle n'aurait rien pesé face aux Alliés. C'est d'ailleurs pour cette raison que Jean Moulin a été balancé aux nazis par un soi-disant résistant français, comme on le verra la prochaine fois. En attendant, tu peux réécouter cette émission sur notre site, polymix-et-la-voix-off.com. Ce n'est qu'un combat. Continuons le début. Salut.
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Nous parlerons donc d'Anthony Holborn, compositeur anglais de la fin de la Renaissance, qui est né aux alentours des années 1550 environ, il n'y a aucune certitude à ce sujet. Par contre, il est mort en 1602, ça ne fait aucun doute. Il ne semble pas qu'il ait jamais travaillé comme musicien professionnel. Il n'a jamais exercé de charge en tant que tel à la cour d'Élisabeth Ier, bien sûr. Il avait d'autres charges, notamment la charge d'ambassadeur, ce qui ne l'empêcha pas d'ailleurs d'avoir une formation de musicien qu'on peut bien sûr qualifier de professionnel, même s'il ne touchait pas de denier en ce qui concerne le métier de musicien. C'était en virtuose interprète du luth, de la sitar et de la pandore. Alors le luth est connu, je n'en parlerai pas. La sitar l'est moins. On appelait sitar dans l'Antiquité classique l'instrument aujourd'hui qu'on appelle la lyre. Voyez, la sitar c'était avant, aujourd'hui c'est la lyre. La sitar n'était en fait qu'une lyre améliorée à la caisse de résonance plus développée. Hein. Le terme est de nos jours appliqué par les musicologues à tout instrument à cordes pincées dépourvu de manches. Voilà, donc la sitar était joué par Holborn. Il jouait également du sistre, c'est un instrument ancien à cordes pincées, à caisse ronde, et qui se trouve être l'héritier de la sitar de l'Antiquité. Quant au pandore, qu'interprétait Holborn, il fut l'un des plus grands interprètes de cet instrument, le pandore, un instrument très ancien, à cordes pincées aussi, bien sûr, de la famille des luths, d'ailleurs on les confond un petit peu tous, mais là il a une particularité, la pandore, pardon, c'est féminin, la pandore avait un chevalet oblique qui permettait donc d'allonger les cordes graves pour qu'elles deviennent plus sonores, mais malheureusement ça nuisait à l'ensemble, à la justesse de l'ensemble de l'instrument. Donc c'était un instrument qui devait être extrêmement difficile à jouer. Donc Anthony Holborn est un gentilhomme qui est un courtisan de la cour à l'époque d'Élisabeth Ier, c'est l'époque de William Shakespeare, William Byrd, n'est-ce pas? Donc toute une génération d'artistes extraordinaires. Holborn est un petit peu en second plan, par contre il est connu par ses contemporains comme étant un grand interprète de la pandore, du luth, etc. Pour ses œuvres musicales, ses compositions musicales, elles sont un petit peu plus en retrait. Par contre, il a écrit, et heureusement d'ailleurs, c'est ce qui fait renaître Anthony Holborn de ses cendres, c'est son recueil de danse, The Tears of the Muses, Les larmes des muses, qui date de 1599, et dont John Dowland, autre compositeur, disait « Les larmes de la musique sont sans aucun doute agréables, et ce n'est pas toujours dans la peine que les larmes sont versées, mais parfois dans la joie et l'allégresse », en parlant bien sûr de l'œuvre de Holborn. Nous allons entendre tout de suite ces fameuses danses. Alors, il s'agit de quatre danses. D'abord, une pavane. La pavane est, je le rappelle, une danse de cour cérémonieuse à 2-4 ou 4-4, donc binaire, en vogue dans toute l'Europe à l'époque de la Renaissance, en particulier en Italie d'ailleurs, en France et en Angleterre jusqu'au début du XVIIe siècle. Cette pavane sera suivie d'une gaillarde, d'ailleurs c'était souvent le cas, on associait pavane et gaillarde ensemble. La gaillarde est une danse de cour également de la Renaissance, mais cette fois-ci ternaire, dans un mouvement animé. Le troisième mouvement sera une allemande. C'est une danse d'origine allemande, bien entendu. Danse en tempo binaire, et nous terminerons la quatrième danse, de nouveau par une gaillarde. Je vous propose donc d'entendre Anthony Holborn, Les larmes des muses, datant de 1599. Imaginez-vous l'Angleterre à cette époque sous Élisabeth Ier.

Tony Holborn qui allie ses obligations musicales autant que ses obligations diplomatiques, puisqu'il est en juin 1598 envoyé en Hollande par Sir Robert Cecil pour convoyer quelques lettres importantes. Quand la femme de Holborn, Elizabeth, écrit fin novembre 1602 à Cecil pour lui parler de la maladie mortelle de son mari, elle mentionne que celle-ci est due à un refroidissement attrapé au service de Cecil. Nous pouvons donc en conclure qu'il avait été un membre du réseau des argents de Cecil durant quelques années. Donc, ses obligations de musicien étaient largement entrecoupées de tâches diplomatiques qu'il avait à remplir. On peut se féliciter que, dès 1590, Holborn s'attelle à un travail en vue de son recueil exceptionnel, intitulé donc Pavans, Gaillards and Almains, donc ce que nous sommes en train d'entendre, qui, publié à Londres en 1599, est la source de la musique, donc de l'enregistrement que nous entendons. Sinon, sans ce recueil de musique instrumentale, eh bien, il faut bien reconnaître que Anthony Holborn serait certainement passé dans l'oubli. On ne sait en fait pas si cette musique composée pour la danse a été réellement prévue pour l'accompagnement de la danse. Certains recueils européens de musique pour la danse qui lui sont antérieurs représenteraient le répertoire de musiciens professionnels de la musique de danse, mais il est plus probable que la musique de Holborn est une musique de danse pour l'oreille, plus que pour des danseurs en fait. Il aurait écrit ses pièces de danse simplement pour la beauté de la chose et pour la donner en consort. La troisième section de danse en son intégralité, en cinq mouvements, vous retrouverez les pavanes, les gaillardes et l'allemande.

La deuxième partie débute maintenant. Nous sommes avec Anthony Holborn, mais avant de parler à nouveau de ce compositeur et de l'entendre surtout, je me permets de vous inviter à devenir membre des amis de Radiozone, des amis de la radio. 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En ce qui concerne le soutien de la presse écrite que Radiozone possède, eh bien, il s'agit du journal Gauche Hebdo, qui est un journal hebdomadaire sur Genève, que vous pouvez trouver. 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Mais revenons maintenant à Anthony Holborn, ce compositeur anglais de la fin de la Renaissance, qui est un des plus grands interprètes de la Pandore, dont je vous ai parlé en première émission, mais également un grand interprète de luth. D'ailleurs, il écrivit en recueil en 1596, spécialement dédié à aux luttes, et une lettre écrite en 1594, c'est-à-dire 2 ans plus tôt, depuis les Pays-Bas, laisse entendre que Holborn était sûrement donc le joueur anglais par excellence de cet instrument, puisque l'auteur demande à son correspondant en Angleterre qu'il obtienne les leçons les plus importantes pour la Pandore, donc celle de Holborn, et autres interprètes talentueux sur cet instrument et dans ce pays. Donc en 1597 paraît la publication du premier livre de musique de Holborn, c'est l'école de la cithare, qui contient un recueil de 58 pièces pour cet instrument, allant de la musique pour débutants jusqu'à la plus virtuose, destinée aux interprètes les plus accomplis. Donc, dans la préface d'ailleurs de cette publication, on peut lire que Holborn lui-même la qualifie de fruit intemporel de ma jeunesse, ramassé au berceau et dans l'enfance de mes maigres talents. Vous voyez qu'en plus de ses grands talents, nous n'allons pas nous le cacher, il était avant tout aussi un homme modeste. Auprès des pièces pour cithare, Holborn inclut 6 chansons à plusieurs voix, donc de son frère William, par exemple William Holborn, son frère est compositeur aussi. Malheureusement, il n'existe qu'une pièce vocale qui puisse être absolument définitivement attribuée à Anthony Holborn, qu'une pièce vocale. Enfin, on sait par là même qu'il a écrit également pour les voix. Mais retournons maintenant à son recueil des larmes des muses. La partie 4, je vous propose d'entendre une pavane et 2 gaillardes. Sans oublier de vous dire que les interprètes sont Hespérion 21, de Jordi Savall, bien sûr, qui a lui-même créé ce groupe. Alors, il est composé, bien sûr, de Jordi Savall à viol de gambe soprano. Il est accompagné d'une viol de gambe alto, d'une viol de gambe ténor, de plusieurs basses de viol, également de 2 luths et d'un orgue ou d'un clavecin. Ça dépend les mouvements. Entendons maintenant donc cette 4e partie des Larmes des Muses, datant de 1599, d'Anthony Holborn,
Donc, quatre mouvements, pavane, une gaillarde, une allemande et une gaillarde, à nouveau.

Voilà, faisons une petite pause avant d'en conclure avec Anthony Holborn. Il convient de parler du disque que j'ai entre les mains. Alors, le disque, eh bien, vous le trouverez chez Aliavox, c'est un disque nouvellement sorti. Anthony Holborn, donc, les Larmes des Muses, datant de 1599. Hesperion 21, c'est le nom de l'ensemble que dirige bien sûr Jordi Savall. Et à ce propos, nous pouvons parler de Jordi Savall, puisqu'il, bien sûr, il est connu comme violiste, mais enfin, il faut savoir qu'en 1966, il a été diplômé à Barcelone, Conservatoire Barcelone de violoncelle, à la suite de quoi il était tellement passionné par la musique ancienne qu'il s'est tourné vers la viole, tout naturellement. Et il a été d'ailleurs diplômé de l'Académie Basiliensis, qui se trouve à Bâle, d'ailleurs, où il enseigne encore à l'occasion. Et il a fondé sa propre maison de disques Aliavox, ce qui lui permet de faire pratiquement ce qu'il veut comme enregistrement, c'est-à-dire faire des redécouvertes, redécouvrir des compositeurs qui sont tombés dans l'oubli. Et son gros avantage par rapport à d'autres musiciens, c'est qu'il n'a pas de lobby derrière qui est là pour lui intimer des ordres ou des lignes de conduite à faire suivant les critères commerciaux. Il n'a pas ces critères-là qui pèsent sur lui, ce qui fait qu'il a vraiment les coups des franges pour exhumer des œuvres et les enregistrer à loisir, je dirais. Donc il fonde en 1974 cet ensemble Hesperion 20 avec lequel il a fait de moult enregistrements. Hesperion 20 qui maintenant est devenu Hesperion 21, bien sûr. Donc c'est un disque, évidemment, que je vous recommande, bien entendu. Voilà, nous allons entendre quatre dernières danses d'Anthony Holborn. Je vous propose une pavane solennelle, puisqu'elle, en plus, elle se nomme Les Funérailles, suivie d'une gaillarde, d'une allemande, Le Fruit de l'Amour, et nous terminerons par une gaillarde. Et ensuite, nous nous retrouverons pour la fin de l'émission.

Voilà Jordi Savall dans ses œuvres. Jordi Savall qu'on peut très bien comparer aux pionniers que sont Nicolas Arnoncourt, pionnier de la musique ancienne, Nicolas Arnoncourt, la famille Kuijken, Sigiswald Kuijken, Wieland Kuijken aussi. Des gens comme Anner Bylsma ont fait de la musique ancienne un nouvel art et une nouvelle école qu'on peut appeler l'école des baroqueux. Et Dieu merci, ces gens ont eu la clairvoyance et la force nécessaire pour vaincre beaucoup d'obstacles, retourner au cordon boyau, retourner à l'esprit de la musique ancienne, ou le plus possible, des travaux sur les partitions originales. Imaginez le travail de recherche de fourmis que ça demande, alors que depuis des décennies, beaucoup de grands solistes d'ailleurs, ne se posant aucune question, jouait du Vivaldi, du Corelli ou peu importe, du Telemann, comme on joue du Schumann et du Brahms. Bref, heureusement tout ça est derrière nous. L'école des musiques anciennes, je dirais une musique ancienne, mais la nouvelle école, elle est là, elle fleurit, elle nous fait découvrir des mondes merveilleux. Et compte tenu du fait, c'est ce que je constate maintenant, que nous avons encore un peu de temps avant de finir l'émission, eh bien je vous propose une dernière gaillarde d'Anthony Holborn, toujours avec le même disque, les mêmes interprètes. Pour le plaisir, ça dure 1 minute 52 de bonne heure.

émission s'achève. Vous étiez avec Raymond Pérez dans l'émission Diapason. Nous avons visité pendant une heure Anthony Holborn et les larmes des muses, des séquences de danse anglaises de la fin de la Renaissance, datant de 1599. Voilà, vous étiez sur Radio Zone, vous êtes toujours d'ailleurs sur Radio Zone, 93,8, dans l'émission Diapason qui s'achève. 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Voilà, je vous souhaite une bonne fin de soirée, bonne semaine. À la semaine prochaine sur les Radio Zone et dans l'émission Diapason, bien sûr.

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1: 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Très lucidement, Henry Miller remarquait, je cite, « que certains sentent la pluie à l'avance, d'autres se contentent d'être mouillés ». Fin de citation. Avec Clé de lecture, nous cherchons à comprendre et à connaître ce qui se trame derrière le rideau de pluie de l'action ou de la création. Clé de lecture reçoit aujourd'hui Georges Malbruno, journaliste au Figaro. Il co-signe avec Christian Chesneau de Radio France MBS Confidentiel, enquête sur le nouveau maître du Moyen-Orient, paru aux éditions Michel Lafon. Il révèle la vie secrète de ce prince devenu héritier du trône de l'Arabie Saoudite grâce à une détermination sans faille et une main de fer drapée dans la modernité et le réformisme. Champion de l'Arabia First, au projet mégalomane sur les bords de la mer Rouge, stratège imprévisible, adepte de la polygamie diplomatique, selon les auteurs, en se rapprochant de la Chine, de l'Iran et de la Russie, aux grandes dames des Américains, Mohamed Ben Salman, MBS, fascine et inquiète à la fois. Il s'inscrit, je cite, « dans la tradition arabo-musulmane immémoriale d'un pouvoir fondé sur le sabre et les arts ». Fin de citation, soulignent les deux journalistes, qui nous rappellent la devise de feu son grand-père Abdelaziz Ibn Saoud, à l'origine de l'Arabie Saoudite moderne. Pour diriger des Bédouins, il faut être un Bédouin. À 39 ans, le futur héritier du royaume doit tout à son père vieillissant, le roi Salman, 89 ans, qui, de par ses fonctions à la cour, avant d'accéder au trône en 2015, était chargé de régler les différends de la famille royale. Un parfait connaisseur de toutes les turpitudes de ses membres. Aucune intrigue de palais ne lui échappait. Il y a initié MBS, son fils préféré, en lui confiant de facto l'exercice du pouvoir. Pourtant, les défis qui attendent le jeune prince héritier sont à la mesure de ses ambitions. Son pays est immense, grand comme quatre fois la France, peuplé de plus de 36 millions d'habitants, dont un tiers d'étrangers. Plus de 60% ont moins de 35 ans. C'est à la fois le gardien des lieux parmi les plus saints de l'islam, avec la Mecque et Médine, et le premier exportateur mondial de pétrole. La longévité de MBS dépendra de sa capacité à transformer la société saoudienne, soumise désormais à une modernité autoritaire au forceps, vers un changement sociétal adopté par tous. La modernisation par le haut ne garantit pas toutefois sa pérennisation. Le souvenir du renversement du Shah d'Iran en 1979 par la révolution islamique de l'Ayatollah Khomeini nous le rappelle. Rencontre avec Georges Malbruno au micro de Jean Musier. Georges Malbruno, vous signez avec Christian Chesneau, MBS Confidentiel, enquête sur le nouveau maître du Moyen-Orient. Alors, si on regarde MBS, donc c'est son vrai nom,
2: Mohamed Ben Salman.
1: Finalement, c'est un gamin de riche qui a une grosse cuillère d'or dans la bouche, tout petit, un peu geek sur les jeux vidéo. Comment se fait-il que ce garçon qui a fait un peu d'études de droit, qui n'est pas forcément quelqu'un qui est un surdoué, est arrivé aujourd'hui à être le deuxième et quasiment le premier de son royaume?
2: Alors je crois que pour répondre à cette question, il faut remonter à une phrase de celui qui est sa référence, c'est-à-dire son grand-père, Mohamed Ibn Saoud, qui est le fondateur de l'Arabie moderne en 1932, qui disait, hein, il y a près d'un siècle, pour diriger des Bédouins, il faut être un Bédouin. Il faut connaître cette société particulière, être parmi ces Bédouins. Et Mohamed Ben Salman a cette particularité, c'est que, vous avez fait allusion à sa jeunesse, c'était dans sa jeunesse, et ça l'est probablement encore aujourd'hui, un pur produit local. Ses frères ou demi-frères, nombreux, ont étudié aux États-Unis comme la plupart des princes de haut rang saoudiens. Lui est resté toujours en Arabie Saoudite. Alors effectivement, on a réussi à percer son intimité et à retrouver des personnes qui l'ont côtoyé lorsqu'il venait dans les palaces à Paris ou sur la Côte d'Azur et qui nous ont dépeint un adolescent qui était un adolescent un petit peu balourd, fasciné par les jeux vidéo, par la junk food, qui n'était pas attiré par les nuits parisiennes, contrairement à ses demi-frères ou à d'autres princes. Donc quelqu'un vraiment un pur produit local, un peu balourd. Et ça explique en partie la raison pour laquelle son père, le prince Salman, avant d'être roi, en a fait son fils préféré. Parce que Mohammed bin Salman, donc fils aîné de son deuxième mariage, l'a toujours suivi à partir de la fin de ses études à 22-23 ans, lorsqu'il a fini d'étudier le droit à Riyad. Il est resté toujours dans le sillage de son père, qu'il a initié à ce royaume d'Arabie Saoudite, qui est un royaume quand même très particulier, lieu saint de l'islam, société ultra rigoriste, le wahhabisme, donc vision ultra rigoriste de l'islam, les tribus, la famille Saoud aussi. Le père a été sa source d'inspiration. Son père, le prince Salman, fils du fondateur de l'Arabie, Mohammed ibn Saoud, était un prince important, mais il ne faisait pas partie des 3-4 grands princes qui se partageaient en quelque sorte le pouvoir ces 20 dernières années. Mais le prince Salman, donc le père de Mohammed bin Salman, qui est aujourd'hui roi d'Arabie Saoudite, avait une fonction particulière au sein de cette famille régnante saoudienne, c'est qu'il était l'arbitre des différends entre tous les princes. C'est lui qui connaissait toutes les turpitudes des princes, toutes leurs dérives, drogue, alcool, etc., etc., à tel point qu'il avait fait construire une prison pour prince sous un de ses palais. Donc, il avait tous les dossiers. Il connaissait toute cette famille. Et donc, chez lui, et en particulier chez son fils Mohammed bin Salman, lorsque, à partir des années 2015, il a pris le pouvoir par la force, il y a eu cette volonté de revanche sur tous ces princes qui s'étaient à la fois enrichis et qui avaient une vie plus ou moins dépravée. Et ça, donc, ça explique pourquoi son père en a fait, finalement, le dauphin, le prince héritier.
1: L'Arabie Saoudite, il faut l'expliquer, c'est 2,25 millions de kilomètres carrés, 4 fois la France, 36 millions d'habitants, dont 30% d'étrangers, c'est ce que vous écrivez dans votre livre, et puis un fonds énorme de 2 000 milliards de dollars. Joli tirir.
2: Oui, l'Arabie Saoudite, c'est un pays quand même très particulier, vous l'avez dit, quand vous regardez une carte du Moyen-Orient, en particulier du Golfe, hein, c'est le grand pays par rapport à tous ces petits pays autour qui sont peu peuplés et qui ont une superficie beaucoup moins importante. C'est le pays qui abrite les deux lieux les plus sacrés de l'islam, La Mecque et Médine, le roi d'Arabie Saoudite est gardien des lieux saints de l'islam, pays richissime puisque premier exportateur mondial de pétrole, hein, d'environ 9 millions de barils par jour, donc énorme capacité financière, pays qui a longtemps été allié des États-Unis de manière quasi exclusive, mais qui l'est moins aujourd'hui, et surtout un pays qui était régi par un pacte qui date des années 1740 entre une tribu qui était une tribu ultra-religieuse, les Abdelwahab, d'où le nom du wahhabisme, et la tribu des Saouds. Et entre ces deux tribus, il y a eu un pacte. Les Saouds ont gouverné et les Abdelwahab, eux, ont géré à la fois la société et la religion. Et donc, ça a fait de l'Arabie Saoudite un mini-empire du milieu, qui, un pays où il y avait une police religieuse ou archaïque, où les femmes n'avaient pas le droit de conduire, n'avaient pratiquement aucun droit, devaient évidemment porter la baïa, ne pouvaient pas sortir de leur pays, bon, qui a nourri aussi, vous vous souvenez, à partir des années 1980, lorsque l'Arabie a eu peur à la fois de l'Iran communiste, mais aussi de l'assaut qui avait eu lieu en 1979 au sein de la mosquée sacrée de la Mecque. Donc il y a eu un raidissement. Et donc l'Arabie Saoudite, ensuite, elle a peu à peu décliné et il y avait une règle de succession des rois qu'on appelle un principe adelphique, c'est-à-dire une succession entre demi-frères du fondateur, le fameux Ibn Saoud qui avait eu plus de 50 enfants, dont 6 deviendront rois. Donc, un roi de 80 ans succédait à un roi de 83 ans, ensuite, etc. Donc, il y avait comme ça une grande inertie.
1: Une gérontocratie.
2: Une gérontocratie. Et qui fait que ce pays, eh bien, peu à peu, déclinait face à des voisins, l'Iran en face, le Qatar, minuscule Qatar à côté, mais à la diplomatie beaucoup plus agile que celle de l'Arabie. Et donc, Mohammed bin Salman a pris conscience de tout cela et a mis un grand coup de pied dans la fourmilière, d'une part en changeant ses règles de succession, puisque avec lui, on est passé, on a fait un saut de génération, tous les vieux de 80 ans ont été écartés, et d'autre part, effectivement, il y avait un partage entre les grands princes du pouvoir. Avec lui, il n'y a plus qu'un seul prince, c'est lui. Donc, c'est à la fois un modernisateur parce qu'il a révolutionné au plan sociétal l'Arabie en particulier, mais c'est aussi un autocrate parce qu'il a étêté la famille régnante et il ne supporte aucune contestation.
0: C'est ça, il habite tout le monde dans le Ritz-Carlton, qui est en fait une prison de riches, en mettant quasiment les classiques du royaume devant le fait accompli, y compris en pratiquant parfois la torture.
2: Bien sûr, en 2017, fin 2017, il a tendu un piège à 400 princes et hommes d'affaires puissants du royaume en les invitant chez le roi, théoriquement à 7h du matin. Ils ont été conviés au Ritz-Carlton de Riyad, où ils ont été mis dans une prison dorée et ils y sont restés jusqu'au moment où ils ont signé une reconnaissance de dette dans le cadre d'une opération anticorruption main propre, qui a été très bien vue par les Saoudiens, en particulier par la jeunesse, parce que tous ces princes, effectivement, et ces hommes d'affaires, ils s'étaient beaucoup graissés, quoi, la patte, hein, à bénéficier d'avantages liés aux contrats qui sont passés entre ce pays et des sociétés étrangères. Et donc, Mohamed bin Salman a récupéré plus d'une centaine de milliards de dollars à l'issue de cette opération, qui a effectivement terrorisé à la fois le milieu des affaires saoudiens, qui reste encore aujourd'hui profondément marqué par cela, ce qui explique que beaucoup de Saoudiens placent encore leur argent à l'étranger, ne veulent pas investir dans le royaume, ce qui est un problème pour MBS, et puis au sein de la famille régnante, puisqu'il a mis au pas tout le monde, puisque des princes aujourd'hui, tels que Mohamed bin Nayef, qui était le prince héritier entre 2015 et 2017, eh bien ils sont assignés à résidence dans leur palais avec un bracelet électronique et ils ne peuvent plus sortir de leur pays.
0: Pour arriver au pouvoir, il faut aussi maîtriser les instruments sécuritaires. Alors, finalement, il y a un partage entre qui détient, par exemple, l'armée, la police, etc., et ceux qui détiennent le pouvoir, donc il y a un équilibre. Là, visiblement, MBS contrôle tout.
2: Oui, Mohamed bin Salman cherche effectivement à contrôler toutes les forces de sécurité d'Arabie Saoudite qui, pendant longtemps, justement, étaient réparties entre les trois grands princes qui comptaient, qui étaient les fils de ce fondateur Mohamed ibn Saoud de l'Arabie Saoudite en 1932. Vous aviez un de ses fils, Sultan, qui avait le monopole sur le ministère de la Défense. Pendant plus de 40 ans, il a été ministre de la Défense. Vous aviez un autre de ses fils, Nayef, qui avait le monopole, lui, sur le ministère de l'Intérieur, la lutte antiterroriste, et qui avait la responsabilité, notamment, du contrôle des frontières. Et puis, vous aviez un troisième fils, Abdallah, qui avait sous sa coupe la garde nationale, qui est un peu l'armée des tribus. Et donc, il y avait comme ça un partage à la fois du pouvoir, partage du fromage, parce que chacune de ces entités signait des contrats mirobolants avec les sociétés étrangères, donc rétrocommission, etc. Mohamed bin Salman, lui, il a voulu unifier tout cela. Et donc, il a changé les têtes. Il a pris en particulier sous sa responsabilité la garde nationale, qui est la seule véritable structure de sécurité qui tienne un petit peu la route, parce que l'armée ne vaut pas grand-chose. L'armée de l'air, non plus. Mais la garde nationale, qui est l'armée des tribus, hein, elle a une certaine valeur. Et donc, il a changé les dirigeants, il a mis de nouveaux officiers au sommet. Donc, il a réussi à unifier ses forces de sécurité, mais il a, au sommet de ces nouvelles structures sécuritaires, il a des hommes qui sont à lui. Dans les structures intermédiaires, c'est probablement moins le cas. Donc, il y a encore pour lui du travail à faire, mais pendant longtemps, justement, on ne pouvait pas en penser que la garde nationale pouvait lui être hostile, dans la mesure où elle était entre les mains du fils du roi Abdallah, qui est devenu son concurrent et qui l'a embastillé et qui l'a mis dans un palais, etc. Mais aujourd'hui, la garde nationale lui est fidèle. Et puis, il faut préciser que Mohamed bin Salman donc, a agi comme un bulldozer en étêtant la famille régnante, en coupant toutes les têtes et puis en restructurant les forces de sécurité, en humiliant les princes, qui souvent ses cousins germains. Mais il a été malin parce qu'il a pris la plupart de leurs fils ou de leurs filles. Ce qui fait qu'aujourd'hui, leurs clans sont inoffensifs. Mohamed bin Nayef, l'ancien prince héritier, un de ses fils, travaille pour Mohamed bin Salman. Le clan Sultan, c'est pareil. Il a fait de la fille d'un prince puissant qui était ambassadeur aux États-Unis, son ambassadrice aux États-Unis. Donc, ces princes qui ont été humiliés, qui sont aujourd'hui dans leur palais ne représentent plus une menace pour lui. Ça ne veut pas dire qu'il ne se sent pas menacé, il se sent menacé et il est paranoïaque.
0: Il y a un fou qui un jour décide de venger son père, son oncle, etc. et tout, parce que c'est un petit peu le climat de la peur qui règne autour de lui.
2: Mohamed bin Salman est paranoïaque parce qu'il sait qu'il est en insécurité. Après ce qu'il a fait au prince et à d'autres, il y a beaucoup de gens qui pourraient lui en vouloir. Donc il est paranoïaque, il ne sort jamais dans la rue seul, comme le fait par exemple l'émir du Qatar, Cheikh Tamim, qui va serrer la main de ses sujets. Mohamed bin Salman, lorsqu'il rentre dans son palais, on le raconte parce qu'on a eu une personne qui a accepté de témoigner, eh bien toute personne qui est dans son palais sorte, l'équipe de démineurs rentre dans le palais, fouille du fond en comble le palais, et ensuite les gens rentrent. Donc quand il vient déjeuner à l'Elysée voir Emmanuel Macron, il impose un Saoudien dans les cuisines. Donc c'est quelqu'un qui est menacé, donc il se surprotège, et parce qu'il peut y avoir tôt ou tard un de ses ennemis au sein de la famille ou au sein l'establishment religieux qu'il a mis au pas, qu'il assassine. C'est arrivé en 1975 avec le roi Faisal qui a été assassiné par son neveu parce qu'il avait voulu ouvrir une chaîne de télévision, etc. Il avait été jugé trop moderniste pour l'époque. Donc MBS, qui est le prince héritier aujourd'hui, fils de son père qui a 88 ans et demi et qui est en mauvaise santé, sera très vraisemblablement le futur roi d'Arabie Saoudite. Il sera roi, s'il n'est pas justement assassiné par un de ses cousins, il sera roi probablement pendant 30 ou 35 ans. Donc c'est là où aussi qu'il faut juger de sa vision, puisqu'il veut réformer à la fois l'économie et la société, il a commencé. Et donc il aura 3 décennies pour changer la face de ce pays. Et il a déjà commencé de changer la face de ce pays, parce que quand j'allais en Arabie Saoudite il y a 10 ans, et quand j'y vais aujourd'hui, c'est un autre pays. Les femmes conduisent, les femmes peuvent sortir du pays sans avoir à être accompagnées par un tuteur, les femmes ne portent plus la baïa si elles le veulent.
0: Elles ne peuvent pas toujours se marier comme elles veulent.
2: Si elles peuvent se marier, elles peuvent divorcer. Il y a une application maintenant qui permet aux femmes de demander le divorce. Elles sont toujours, je dirais, discriminées dans le sens où le droit saoudien reste favorable aux hommes, mais elles peuvent demander le divorce, tout à fait. Donc il y a une vraie révolution à ce niveau-là, et ça se voit quand vous promenez dans les rues de Riyad ou de Jeddah, vous voyez les femmes certes encore en abaya parce qu'elles se sentent conservatrices dans un pays conservateur, mais ce sont des abayas colorés qui tombent sur les cheveux, avec parfois des femmes ou des jeunes filles qui sont en t-shirt moulant, etc. Donc voilà, et toute cette jeunesse-là soutient quand même Mohamed bin Salman parce qu'elle sait qu'avec lui, il leur a donné des moyens d'avoir une existence à peu près normale. Avant, en Arabie Saoudite, il n'y avait pas de mixité dans les restaurants. Vous alliez un couple saoudien ou un couple d'étrangers, j'allais au restaurant avec mon épouse, moi j'étais dans le quartier des hommes et les épouses étaient dans le quartier des femmes. Une femme ne pouvait pas aller acheter une robe dans un magasin, elle pouvait aller l'acheter, mais elle ne pouvait pas l'essayer. Donc il fallait qu'elle la prenne, qu'elle l'emmène chez elle et qu'elle la ramène. Donc c'était quand même un petit peu moyen. Tout ça a disparu, c'est ce qui fait que il y a un autre visage de l'Arabie Saoudite qui est apparu. Mohamed bin Salman est un modernisateur, mais c'est aussi un autocrate, parce qu'on l'a dit, il n'accepte qu'une seule tête dans le rang, c'est la sienne. Et en parallèle à ces mesures de libéralisation qu'il a accordées notamment aux femmes, il peut mettre encore en prison une femme, parce que prison pour 10 ans ou 15 ans, tout simplement parce qu'elle a fait un tweet insignifiant. Donc c'est ce qui brouille son image encore à l'étranger. Je pense qu'il veut montrer, et là je reviens à ce que je vous disais tout à l'heure sur le bédouin, il veut montrer que lui c'est le chef de la tribu, et le chef de la tribu doit être fort, très puissant, et que celui qui se détournera ou osera le critiquer, il en paiera un prix fort. Alors voilà, c'était peut-être valable il y a un siècle, cette doctrine-là. Aujourd'hui, elle est encore valable, mais si demain l'Arabie Saoudite continue de s'ouvrir, je pense que dans le cadre de son plan de réforme sociétale, économique, qu'il a appelé plan Vision 2030, qui est intéressant, qui attire les industriels du monde entier parce que c'est plus de 500 milliards d'investissements, il manque aujourd'hui une composante de réforme de politique et de libéralisation. Elle ne viendra pas, je pense, l'année prochaine et dans 2 ans, mais si elle ne vient pas dans 10 ans, il se pourrait qu'à ce moment-là, MBS fasse l'objet de critiques, et parce que la jeunesse voudra quand même non seulement avoir du pain et des jeux, mais aussi avoir son mot à dire, en pouvoir parler un petit peu, quoi.
0: La jeunesse, justement, c'est une composante très importante de la société. Combien sont-ils aujourd'hui ?
2: 60% des 26 millions de Saoudiens ont moins de 30 ans. Donc c'est pour eux d'ailleurs que Mohamed bin Salman gouverne.
0: Ils sont toujours dans les zones urbaines.
2: C'est un pays qui est en majorité urbanisé, C'est un pays qui fait partie du G20. Il ambitionne d'être la 15e économie mondiale d'ici quelques années. Donc voilà, on n'est plus dans l'Arabie traditionnelle où la majorité de la population vivait dans le désert. Non, aujourd'hui, c'est une société urbanisée avec donc une majorité de jeunes qui veut travailler. Mais le problème, c'est que pendant longtemps, l'Arabie Saoudite a été un État rentier bénéficiant de la manne pétrolière et qu'en fait, les Saoudiens travaillaient peu. MBS veut faire passer cet État, transformer cet État rentier en un État normal, et donc ça veut dire en finir avec le tout pétrole, passer aux énergies renouvelables. Ça veut dire aussi qu'il faut faire travailler, mettre au travail toute cette jeunesse, hein. Ça veut dire les former aussi. Et là, il y a un grand défi en matière de formation, parce que la formation, elle laisse beaucoup à désirer. La saoudisation des emplois laisse aussi beaucoup à désirer. Donc, il a beaucoup de défis à relever s'il veut réussir son plan de réforme sociétale et économique.
0: Moi, j'avais vu au Qatar justement la difficulté de mettre. On a tous les avantages qu'on veut quand on est issu de la famille qatari, ou en tout cas quand on est qatari. Mais lorsqu'il faut travailler, évidemment, tout le monde ne se bouscule pas, étant donné que chacun est un peu indolent. Mettre aujourd'hui au travail toute cette jeunesse, c'est une deuxième révolution, véritablement un enjeu aussi. Alors, aujourd'hui, avec les projets qu'il propose, avec cette politique d'Arabia First, est-ce que c'est quelque chose qui n'a pas un peu son talon d'Achille?
2: Alors, c'est un des problèmes qu'il aura à surmonter, c'est effectivement, il a de grandes ambitions pour ce pays, il est entouré parfois par de très très bons Saoudiens qu'il a recrutés, qu'il a fait revenir de l'étranger, qui avaient été très bien formés, mais il lui manque quand même la masse pour former une technostructure, pour gérer un État. Il est entouré par de très très bons consultants américains en particulier, hein, il est très très bien entouré, c'est pour ça qu'il a souvent de bonnes idées, mais voilà, il a ce défi ensuite de créer un État, quoi. Il veut, c'est intéressant, faire passer, il a commencé, de faire passer l'Arabie Saoudite d'un État religieux à un État-nation. L'Arabie Saoudite, pour les raisons que je vous ai expliquées tout à l'heure, était un État religieux, police religieuse, wahhabisme, etc. Il est en train, il a commencé, de réduire considérablement l'empreinte de la religion dans la vie de tous les jours des Saoudiens. Ça, c'est très important.
0: Ça passe ?
2: Ça passe, oui, auprès de la plupart, des jeunes notamment. Alors, il y a toujours des religieux qui trouvent que ça va trop vite, etc., mais il les a mis au pas, et voilà, il a...
0: Il y a l'exemple quand même de l'Iran, avec l'arrivée de Khomeini au pouvoir, oui. Après l'épisode du chat. Voilà. Parce qu'on n'est pas trop emballé en Occident. Quelque chose qui arrange bien une certaine vision du monde, mais en même temps, on a vu qu'avec l'arrivée de Khomeini, ça a été un retour.
2: Oui, il y a un risque, mais quand même là, c'est... Alors, on est dans un schéma un petit peu différent, parce que c'est une marche vers quand même la modernité. Mohamed bin Salman, il a déwahhabisé l'Arabie Saoudite, qui est une vraie révolution. Quand il a dit en 2018, nous n'allons pas nous poser la question au cours des 25 prochaines années de savoir si la musique haram... honteuse. Voilà. Donc, il a posé le vrai débat. Simplement, il a été jeune. Hein, en 2015, il avait 30 ans. Il était impulsif. C'était un bulldozer. Il prenait des décisions dangereuses, notamment en matière de diplomatie, le Yémen, le Qatar, etc. Il s'est probablement assagi. Il est moins impulsif. Mais il a devant lui un chantier énorme. Mais encore une fois, s'il n'est pas assassiné, il aura 30 ans pour le mener à bien. Et donc, son échéancier n'est pas le nôtre. Il n'est pas soumis à des élections comme on peut l'être en France ou dans d'autres pays.
0: On peut imaginer, on sait qu'au Koweït, par exemple, il y a quand même des élections qui existent. On peut imaginer qu'il y a une ouverture, une, entre guillemets, démocratisation possible.
2: Démocratisation, non, je ne crois pas. Puis ce n'est pas forcément ce que vous savez, démocratisation dans cette région du monde, en particulier dans le Golfe, où ce sont des sociétés tribales, où c'est le chef de tribu qui dit à ses membres pour qui il faut voter. Mais

0: En tout cas, une meilleure gouvernance, associer un peu le peuple à la gouvernance. Pour l'instant, il n'en est pas question. Il y a ce qu'on appelle un majlis al-shura, c'est-à-dire un conseil consultatif. Voilà. Dans ces sociétés-là, on évolue très, très lentement. Mais le Qatar, les Émirats arabes unis ont commencé un processus électoral. Alors, le Koweït, là, depuis les années 60, mais le Koweït est un cas à part, mais qui ne fonctionne pas, d'ailleurs. C'est pour ça que, d'ailleurs, les Koweïtiens disent, nous, on voudrait bien avoir un MBS, et la démocratie, c'est très bien, mais ça ne marche pas chez nous. Voilà, ce qu'il faut, ce que je pense pour l'Arabie Saoudite, c'est que dans 5 ou 10 ans, il y ait une perspective de libéralisation économique, et surtout, que la jeunesse, ou les gens moins jeunes d'ailleurs, puissent un peu s'exprimer, parce qu'aujourd'hui, c'est Big Brother, on ne peut pas parler, parce qu'il y a eu l'exemple de Jamal Khashoggi, il y a eu
1: le
0: journaliste qui a été découpé à la CIA House, au consulat saoudien d'Istanbul en 2018, il y a l'exemple de tous ceux qui sont jetés en prison pendant 10-15 ans, donc aujourd'hui c'est...
1: La peine de mort,
0: aujourd'hui c'est un pays où on a peur, quand vous interrogez les Saoudiens, et ils vous disent, mettez votre téléphone portable à 15 mètres, on ne parle pas de Jamal Khashoggi dans une conversation, on dit JK. Voilà. La peur règne. Et il ne pourra pas y avoir, je pense, indéfiniment, à la fois une modernisation réelle, sociétale, et puis une chape de plomb sur la société. Donc, à un moment ou à un autre, MBS devra probablement ouvrir un petit peu cette société. Est-ce qu'ils y sont? Je n'en sais rien. Est-ce qu'il le fera au cours des prochaines années? Non. Est-ce qu'il ne le fera pas dans les 10-15 ans? Ça reste à voir. Voilà. Aujourd'hui, c'est un modernisateur autocrate. Est-ce qu'il sera dans 10 ans un despote éclairé? Je n'en sais rien, mais c'est un défi qu'il aura à surmonter.

0: Il y a un enjeu considérable, le développement de la mer Rouge, et visiblement il y pense, parce que du côté saoudien, c'est un endroit qui est complètement non développé pour l'instant. Alors il y a des projets pharaoniques, on a vu qu'il rêve de faire des constructions absolument gigantesques, on a vu aussi qu'il est revenu récemment un peu redimensionner ses projets. Alors on a affaire à quoi, un mégalomane ou simplement une façon comme une autre toujours d'attirer les investisseurs qui sont toujours prêts à chercher le moyen de placer leur argent, ou en tout cas d'en tirer de larges bénéfices?
1: Alors il y a un petit peu des deux, il y a chez lui une certaine démesure dans ses projets. Le projet Neom de ville futuriste, là, de 170 km de long sur 500 mètres de large et 200 mètres de haut, dans une espèce de cube comme ça, elle paraît, cette idée, complètement démesurée. D'ailleurs, ils viennent de renier un petit peu et de dire qu'au lieu de 170, ce sera probablement que 120, etc. Donc, il y a cette dimension pour l'instant. Mais là, encore une fois, si dans 5 ans, il y a 25 km de cette ville futuriste qui est réalisée, ce sera suffisant, parce que ce sera quelque chose qui n'existera nulle part ailleurs, quoi. Et c'est quand même assez bien pensé. Donc voilà, donc il a fixé un cap excessif parfois, mais parce que il est jeune, il a beaucoup d'argent, il est impulsif, il est entouré par des consultants américains qui lui vendent un peu de la mousse aussi, très très cher. Donc il aime les jeux vidéo, donc il a encore ça. Mais c'est quelqu'un qui travaille beaucoup, qui dort 4 heures par nuit, qui a beaucoup de mémoire, hein. Certains consultants nous ont dit, voilà, on l'a vu hier, mais il nous a dit, vous nous aviez dit il y a 3 ans à propos de tel projet, ça, etc. Voilà, il se souvient, il travaille beaucoup, il parle bien l'anglais maintenant. Donc voilà, c'est plus le MBS effrayant, comme nous a dit un grand patron du CAC 40 qu'il avait rencontré entre 2015 et 2018, où effectivement à ce moment-là il était effrayant, nous avait-il dit. Mais il a gardé ce côté un petit peu de surdimension. Alors il y a cet aspect de mégalomanie, mais encore une fois, il veut aller vite, parce qu'il pense qu'il y a un vrai momentum pour lui. Et dans ce sens-là, je pense qu'il n'a pas forcément tort, parce que pour changer la face de ce molosse au pied d'argile qui était l'Arabie Saoudite, est-ce qu'il y avait une autre solution qu'un électrochoc comme celui auquel il a soumis son pays? J'en suis pas sûr, parce qu'une évolution lente, ça n'aurait pas abouti. Là, effectivement, il a tout cassé, en grande partie, et il est en train de construire. Il faut reconnaître que jusqu'à maintenant, MBS était un paria aux yeux de la communauté internationale fin 2018, lorsque son pays ou ses sbires ont assassiné Jamal Khashoggi. Aujourd'hui, MBS est incontournable au plan mondial. Donc, de ce point de vue-là, il a réussi son premier pari.
0: Le défi pour l'Arabie Saoudite, producteur de pétrole mondial le numéro 1, on peut dire, c'est aujourd'hui de la reconversion. Alors il y a le problème du nucléaire, qui est un peu essentiel. Aujourd'hui, on construit une centrale nucléaire, mais qui dit nucléaire, dit aussi nucléaire civil, nucléaire militaire. Et là, il y a des lignes rouges pour les Américains.
1: Voilà, Mohamed bin Salman, donc, comme je vous le disais, veut faire passer son pays d'un État rentier à un État avec une économie normale, hein. Donc passage du tout pétrole à notamment les énergies renouvelables, l'hydrogène vert, et puis également le nucléaire. Dans le cadre de son rapprochement avec Israël mené via les États-Unis, Mohamed bin Salman a demandé aux Américains qu'on puisse lui livrer un programme nucléaire théoriquement civil, mais comme vous l'avez dit, lorsqu'on dit nucléaire, civil, il peut y avoir une composante militaire. Et c'est la raison pour laquelle, aussi bien aux États-Unis, notamment au Congrès, qu'en Israël, il y a une certaine réticence pour voir l'Arabie Saoudite accéder à une capacité nucléaire. Mais MBS, lui, qui aujourd'hui a un mantra diplomatique qui consiste à dire l'Arabie d'abord. Donc il s'est réconcilié un petit peu avec tout le monde, y compris avec l'Iran, et il veut avoir, face à l'Iran qui est au seuil de la bombe atomique, il va avoir lui aussi une capacité nucléaire. Donc c'est la raison pour laquelle c'est un des éléments très importants dans les négociations qui ont lieu avec les États-Unis sur la normalisation avec Israël.
0: La Chine aujourd'hui est donc premier importateur de pétrole saoudien. Ça veut dire aussi que les relations avec la Russie ont été améliorées. Deuxième partenaire important pour les prix du pétrole. C'est aussi producteur d'énergie nucléaire et aussi de bombes atomiques.
1: Oui, tout à fait. Au plan diplomatique, MBS aujourd'hui est ami un petit peu avec tout le monde. Il pratique ce que j'appelle la polygamie diplomatique, parce qu'il a une priorité, comme je vous disais, c'est l'Arabie d'abord. L'Arabie d'abord, ça veut dire je veux de la stabilité pour réussir mon plan de transformation économique, sociétale, etc. Donc je ne veux plus à voir comme en 2019 que l'Iran m'envoie des drones, etc., parce que j'avais eu des velléités, etc. Donc,
2: et surtout pas de parapluie américain.
1: Et pas de parapluie américain. Donc, dans ce cadre-là, il est effectivement allié avec la Chine. Hein. La Chine a été le médiateur dans sa réconciliation avec l'Iran. Il est allié avec la Russie, partenaire important dans l'OPEP+, mais aussi partenaire des États-Unis, parce que même s'il ne s'entend pas très bien avec l'administration démocrate, plutôt mal que bien d'ailleurs, il attend impatiemment le retour de ses amis Kushner pour pouvoir renouer une relation forte comme elle a toujours été. Donc les États-Unis restent un allié puissant avec une grande convergence historique, économique. Il y a quand même des centaines et des centaines de milliards de dollars d'investissement saoudien aux États-Unis. Mais effectivement, il est dans le cadre d'une multiplication de ces partenariats, une multiplication dans laquelle vous trouvez Israël aussi. L'Arabie saoudite jouera un rôle important, probablement, dans la reconstruction et la stabilisation de Gaza après la guerre entre le Hamas et Israël. Mais là, il y aura un coup plus important qu'avant le 7 octobre, c'est-à-dire que MBS, même s'il a très envie de nouer des relations diplomatiques avec Israël, cette nouvelle page avec Israël, cette ouverture, devra s'accompagner d'une reconnaissance d'un État palestinien, et là c'est plus compliqué. Donc
2: on quand même le 7 octobre, peut-être l'enjeu était justement un tout petit peu face à la réconciliation entre l'Arabie saoudite et Israël, et de rappeler la cause palestinienne.
1: Oui, tout à fait, oui. Un des objectifs du Hamas, c'était de rappeler la cause prioritaire du Hamas, c'était de remettre la cause palestinienne sur le devant de la scène, et par effet collatéral, ça a été effectivement d'arrêter ou de geler le rapprochement entre l'Arabie saoudite et Israël, mais de ne le geler simplement, puisqu'on voit bien que les négociations avancent et que tôt ou tard, ça reprendra. Donc voilà, on est dans ce cadre-là avec un MBS qui veut faire de son pays effectivement le pays dominant sur la scène arabe, parce que c'est le grand pays, hein, par rapport aux anciens pays qui comptaient la Syrie, l'Irak, l'Égypte, mais à partir de 2003-2011 avec les révoltes arabes, ces pays-là ont quasiment disparu de la scène. Et donc l'Arabie saoudite, aujourd'hui, compte tenu de sa puissance financière, jouera un rôle de premier plan, et en particulier Mohamed bin Salman.
2: Alors, il y a un point important, c'est par rapport au BRICS, et maintenant l'Arabie saoudite en fait partie, et il y a quelque chose d'intéressant, c'est aussi le rôle de l'Inde, qui visiblement contrebalance un tout petit peu les routes de la soie chinoise.
1: Voilà, l'Inde, dans cette alliance un petit peu hétéroclite des BRICS, dans laquelle l'Arabie saoudite veut faire partie, l'Inde effectivement joue le rôle un petit peu à la fois de membre des BRICS, mais aussi allié de la France, des États-Unis, d'Israël, etc. Donc il y a une particularité, mais là aussi, pour ce qui est des relations de l'Arabie saoudite et l'Inde, il y a d'assez bonnes relations, même si l'Arabie saoudite avait historiquement comme partenaire le Pakistan, qui était le grand allié sunnite non-arabe, qui dispose de la bombe atomique, qui avait été financée par l'Arabie saoudite d'ailleurs.

0: finalement, entre Macron et MBS, le courant passe pas si bien que ça.
1: Non, il n'y a pas d'alchimie entre Emmanuel Macron et Mohamed Bin Salman. Alors que ce sont deux jeunes dirigeants qui sont réformateurs tous les deux, qui travaillent beaucoup, qui dorment peu, mais qui sont un peu deux jeunes coqs un peu impulsifs. Et Emmanuel Macron, alors on raconte les dessous de certaines rencontres, notamment la première rencontre où Mohamed Bin Salman, en décembre 2017, a reçu pendant 2 heures Emmanuel Macron à l'aéroport de Riyad. Et tout de suite, MBS, c'était après la signature de l'accord nucléaire avec l'Iran, les entreprises françaises étaient attirées par le marché iranien, et MBS lui a dit, mais là c'était le MBS effrayant, lui a dit, écoutez, j'ai appris que les sociétés françaises voulaient aller en Iran, si elles vont en Iran, elles ne viendront pas en Arabie Saoudite. Et Emmanuel Macron, du tac au tac, lui a répondu, jamais on n'a parlé comme ça à un président de la République française, donc sachez que ça ne se fait pas. Donc voilà, donc ça partait mal, et ensuite, ils se sont jaugés un petit peu, mais...
2: Il est allé à Paris.
1: Emmanuel Macron, dans sa politique habituelle d'avoir des tête-à-tête, il l'a invité à dîner dans une grande salle vide du Louvre pour essayer de le jauger, prendre le dessus sur lui, etc. Mais sauf qu'il n'a pas réussi à prendre le dessus sur lui, et aujourd'hui, la France a plus besoin de l'Arabie Saoudite que l'Arabie Saoudite n'a besoin de la France. On l'a vu, on raconte des témoignages de leur tête-à-tête à Jeddah en 2021, lorsque Emmanuel Macron a supplié MBS de l'aider au Liban, un pays que la France voulait redresser, et pays que l'Arabie Saoudite jadis aidait beaucoup, mais MBS a fait une croix sur le Liban parce qu'il considère que la mafia libanaise a conduit ce pays...
2: Y compris à séquestrer le Premier ministre.
1: Voilà, à séquestrer Saad Hariri, le Premier ministre. Et MBS lui dit, écoutez, moi, le Liban, ça ne m'intéresse pas. D'abord, lorsque le Premier ministre libanais retirera Najib Mikati, son yacht, qui est en rade de Jeddah, je commencerai à aider le Liban. Donc voilà, donc il n'y a pas d'alchimie. D'autre part, la France est un petit peu sortie des radars saoudiens. L'Arabie saoudite, vous l'avez compris, diversifie ses partenariats avec un effort marqué sur l'Asie, parce que ce sont ses premiers clients, les États-Unis aussi. Et donc l'Europe, la France en particulier, économie moyenne, puissance moyenne en voie de déclassement, eh bien la France, c'est un peu un village vacances pour l'Arabie saoudite. Et Mohamed Bin Salman a acheté un magnifique château à Louveciennes à côté de Paris. Il y vient de temps à autre. Voilà, il se rappelle ses escapades sur la French Riviera dont on raconte ses caprices.
2: À Cannes, sur la croisette.
1: À Cannes, au Majestic, etc. Mais on n'est plus vraiment sur les radars de saoudiens, hélas.
2: Et pourtant, il y a quand même un certain ministre Le Drian qui... n'ayant pas eu la direction du musée d'Arabe à Paris, aujourd'hui, le voilà promu grand ordonnateur de la culture saoudienne.
1: Oui, parce que la France a eu quand même un petit lot de consolation. On raconte comment, dans l'hélicoptère où MBS faisait survoler ce magnifique site nabatéen d'Alula à Jean-Yves Le Drian en 2017, et Jean-Yves Le Drian lui disait, bon, les contrats, puisque nous, dans notre relation, ça a toujours été, l'Arabie Saoudite, c'était un de nos clients. Et MBS lui a dit, écoutez, oublie les contrats, en revanche, j'ai quelque chose de plus important pour vous, c'est le développement culturel hôtelier de cette région d'Alula, où il y a de magnifiques sites nabatéens. Donc la France, effectivement, a reçu un petit peu ce cadeau de consolation, et Jean-Yves Le Drian, aujourd'hui, dirige cette société qui s'appelle Afalula, l'agence française de développement d'Alula, qui est complètement abondé par l'Arabie Saoudite, qui a de magnifiques locaux à Paris, très bien payé Jean-Yves Le Drian, 420 000 euros par an. Mais ça n'est pas à la hauteur quand même du partenariat à la fois historique et oui, on pourrait dire stratégique entre la France et l'Arabie Saoudite. L'Arabie Saoudite, pour nous, était un client industriel et d'armement, et la culture, ça n'a jamais été l'axe de notre partenariat.

0: Comment vous avez travaillé avec Christian Chéneau? Parce que vous n'avez jamais rencontré MBS.
1: Non, on l'a rencontré lors de conférences de presse, mais on a rencontré beaucoup de gens qui l'ont rencontré, et puis on a vu beaucoup de, à la fois en Arabie Saoudite, d'expatriés, des Saoudiens aussi, mais plutôt hors du pays. Et puis on a surtout eu accès à des personnes qui ont travaillé pour lui dans ses palais. C'est pour ça qu'on révèle quelques aspects de sa vie intime dans ses palais, son goût pour les huîtres Gilardot, qu'il fait venir en Falcon tous les 15 jours de Dubaï à Jeddah, ou pour le bœuf Wagyu. Ou sur le recrutement qu'il a fait de son majordome Louis, un Brésilien, qu'il paye 320 000 euros par mois. Donc voilà, il y a tout, puis sur ses caprices, sur sa paranoïa. Donc voilà, il y a toute une facette sur la vie intime de ce prince qui a commencé de révolutionner l'Arabie Saoudite et qui devrait continuer de changer la face à la fois de son pays et du Moyen-Orient.
0: Vous n'avez jamais eu de pression?
1: Non.
0: Pas encore?
1: Pas encore, non, je pense pas, non, on ne l'a pas eu encore. On n'a pas souhaité le rencontrer parce que la probabilité qui nous rencontre était faible, mais en revanche, la probabilité que ça éveille leurs soupçons était grande, et par conséquent, on n'avait pas intérêt à ce que justement ils soient soupçonneux et qu'ils nous mettent des bâtons dans les roues. C'était déjà suffisamment compliqué.
0: Christian Chéneau, Georges Balbruno, MBS confidentiel, enquête sur le nouveau maître du Moyen-Orient, et c'est aux éditions Michel Lafon. Merci Georges Balbruno. Merci à Georges Malbruno, journaliste au Figaro, qui co-signe avec Christian Chéneau de Radio France leur dernier livre, MBS, confidentielle enquête sur le nouveau maître du Moyen-Orient, aux éditions Michel Lafon. 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Au micro Jean Musy, à la technique Cyril Caillez. Dans quelques instants, la suite de notre programme.

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Pedro Pérez dénonce les horreurs de la guerre dont il reste marqué. Il égrène pêle-mêle des données historiques, des considérations politiques. 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

0: Pedro Pérez, une enfance dans la guerre. À l'occasion d'une manifestation sur la Retirada, organisée par la bibliothèque de Saint-Cernin-sur-Rance en Aveyron en juillet 2010, Pedro Pérez, 79 ans, est venu raconter son histoire. Né en Andalousie et issu d'une famille républicaine, il quitte son village à l'âge de 4 ans devant l'avancée des troupes franquistes. Après un périple douloureux à travers l'Espagne, il arrive en France en 1939 dans le village de Cordes, dans le Tarn. Reconnaissant de l'accueil qui lui fut fait en France et grâce à l'école publique laïque, Pedro Pérez se sent tout autant français qu'espagnol, même si demeure au fond de lui l'amertume de l'exil. Dénonce les horreurs de la guerre dont il reste marqué, égrène données historiques et considérations politiques et nous restitue avec émotion ses souvenirs d'enfance. Pedro Pérez.
1: Je suis né en 1932 dans un petit village andalou, c'est-à-dire que je suis d'une région qui a été prise dès le départ au moment du coup d'état militaire contre la République, a été une des régions qui a été prise presque dès le début par les troupes franquistes. Mon village est un village qui actuellement doit avoir dans les 6000 habitants, 162 km² de superficie municipale. C'est un très beau village blanc. Ça ressemble un petit peu à nos villages d'ici de l'Aveyron ou du Tarn, par exemple comme Cordes-sur-Ciel. Du haut du village, où il y a une église et un château, lorsque le ciel est bleu, vous voyez le rocher de Gibraltar et les toutes premières maisons du Maroc. Lorsque j'ai quitté mon village, en 1936, j'avais 4 ans. J'avais la chance d'être un enfant heureux, dorloté par mes parents, ma maman. Qui maman méditerranéenne, mais comme toutes les mamans du monde, était très, très, très, très affectueuse quand tout d'un coup arriva la tourmente. Les gens autour de moi étaient devenus haineux, méchants, et on ne parlait que de guerres et de crimes. Alors j'ai quitté mon village natal dans les pires conditions. Dans ma première retirada, ça a été celle que nous avons fait depuis mon village mental à la ville qui s'appelle Almeria, au-dessus de Malaga, en bordure de Méditerranée. Là, nous marchions comme un troupeau de moutons. Nous avions les troupes franquistes qui nous poussaient sur terre, deux avions fascistes qui nous bombardaient de la mer et l'aviation italienne qui mitraillait et qui tuait les gens comme... C'est une vraie boucherie. Et alors là, nous sommes arrivés à Almeria. Il faut que je dise qu'Almeria, il s'était fait une ligne de front où les troupes régulières, celles qui étaient restées fidèles à la République espagnole, ont tenu pendant quelque temps. Et c'est là que j'ai commencé à voir vraiment la sauvagerie la plus énorme, puisque j'avais un tonton qui s'appelait Francisco Trujillano Caravante, et ce tonton avait 25 ans. À l'époque, les jeunes se fréquentaient pendant longtemps, je pense que ça se faisait aussi en France, pendant quelques années, avant de se marier. Il a voulu aller chercher sa fiancée au village. Et il faut que je vous dise que je sors d'une famille à 100% républicaine. Un de mes tontons, un autre tonton, José Trujillano Caravante, avait été élu maire du village le 16 février 1936, maire du Front Populaire. C'était un homme qui était un militant du Parti Socialiste Ouvrier Espagnol et de la OGT, l'Union Générale des Travailleurs. Mon oncle a dit à son frère, lorsqu'il a voulu aller chercher sa fiancée, « N'y va pas, à cause de mon engagement politique, tu vas avoir des embêtements, on va te mettre en prison. » Non, ce n'est pas ce qu'ils ont fait. En arrivant au village, ils en ont pris une dizaine. Et à 1,5 km du village, ils les ont coupés en petits morceaux, les ont mis dans des sacs en jute et ils les ont mis dans une fosse commune qui se trouve un endroit qui s'appelle El Cerro de la Horca, en français, la colline du pendu.

Nous avons quitté cette région, nous sommes allés sur Barcelone. Nous avons vécu toute la guerre civile de Barcelone avec les bombardements de Suffolk. Et ensuite, au mois de février 1939, nous sommes arrivés à la frontière espagnole, au Pertus. Là, mon papa et tous les hommes sont partis dans un camp de concentration. C'est vrai que pour la France, c'était un sacré problème, 500 000 personnes qui déboulaient comme ça dans les Pyrénées. Bon, rien n'était prêt, c'était horrible. Argelès-sur-Mer, Gurs, Siphon, enfin, tous ces noms-là sont connus des Français. Et par contre, moi j'ai eu la chance avec ma maman d'être envoyé vers le département du Tarn, vers le village de Cordes. Et là, j'ai eu cette chance. Aujourd'hui, excusez-moi, mais ça me fait même des frissons de penser à cette époque-là, quand j'étais un enfant qui avait peur, froid, faim, et la population française, avec son cœur, a su me recevoir et a su apaiser notre peine, notre douleur. Il faut que je dise aussi, pour être clair, que grâce au peuple de France, je ne dis pas aux dirigeants politiques de cette époque-là, ni aux gouvernants, mais grâce au peuple de France, j'ai trois oncles, mon papa et ma maman, qui ont été sauvés, car s'ils étaient repartis en Espagne à cette époque-là, si je les avais renvoyés, ils auraient été fusillés et se retrouvaient aussi dans des fosses communes. Alors c'est quelque chose qu'on ne peut pas oublier. Alors, dans mon esprit, à quoi je pense? Je pense à une chose qui est celle-ci, c'est qu'à Oradour-sur-Glane, le 10 juin 1944, la population d'Oradour a été massacrée par les SS. Et le seul crime, c'était d'être français. Nous, dans notre Andalousie natale, notre seul crime, c'est d'être républicain. Voilà, je veux dire ceci. Et je ne sais pas si je peux terminer comme ça, en disant que j'ai eu la chance de me trouver moi en France, où grâce à la générosité du peuple français, grâce à l'école publique laïque, où j'ai appris à lire, à écrire, à penser librement, à aimer la France et la République, je suis très heureux de me sentir aujourd'hui français à 100%. Et merci la France. Je terminerai en disant, la France, ma France à moi, c'est celle que chante ici bien Jean Ferrat.

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1: Je voudrais aussi remercier ces élus de cette époque, monsieur le maire de Corbe, qui s'appelle Paul Morel, monsieur le secrétaire de mairie, tous les conseillers municipaux de cette ville, de la façon dont ils sont comportés envers nous, parce que ce n'était pas facile. Le rendez-vous Corbe, Corbe était un village de 1000 habitants. Tout d'un coup, on déboulait 400 personnes. Il fallait les héberger, il fallait les nourrir, il fallait trouver de la place à les écoles pour les enfants, etc. etc. Et ça, le peuple français a su le faire. Et moi, personnellement, madame, je me sens très français, mais je me sens aussi très espagnol en même temps. J'aime les deux pays pareils.

suis pas un immigré. Je suis un exilé. La différence est énorme. Un immigré est quelqu'un qui passe par un consulat, qui peut avoir un passeport, qui peut avoir une carte d'identité, qui peut revenir dans son pays quand il veut. Un exilé ne peut pas retourner dans son pays. Et ma famille, tous les miens, reposent en terre française sans avoir pu retourner en Espagne, parce qu'à l'époque de la dictature et du caudillo, s'ils étaient arrivés en Espagne, ils auraient au moins été mis en prison et ils auraient eu des ennuis. Ils n'avaient rien fait de mal, ils avaient simplement des idées qui ne correspondaient pas avec les gens du régime. Je suis retourné en Espagne en 1970, à la mort de mon papa. Ma maman était décédée bien avant, elle est décédée en 1964. Papa est décédé en 1970, la même année que le général de Gaulle, un homme que mon papa aimait beaucoup. Quand je suis retourné,

Parmi ces personnes, une dame qui attendait son sixième enfant, qui était enceinte de son sixième enfant, et une toute jeune fille, qui était belle comme tout, qui s'appelait Lucrecia Posorgil, qui, elle, a été violée par un fanatique, un salopard, après sa mort, sur place. Ça, c'est des choses que j'ai apprises, et que, aujourd'hui, quand ces choses-là me font beaucoup de mal, vous le comprenez bien, quand j'en parle, c'est les horreurs du fanatisme, les horreurs de la guerre, et pour l'enfant que j'étais, je crois que je suis, jusqu'à la fin de mes jours, je suis traumatisé par ces choses-là. À côté de chez moi, Cazares, c'est la province de Malaga. Il y a un cimetière, le cimetière Saint-Raphaël, où on a dénommé déjà 3000 personnes qui ont été exécutées.

Si ce peuple, qui est un peuple avec un passé chrétien, catholique, etc., pourquoi que ces gens sont arrivés à cela? C'est parce qu'on a monté les gens les uns contre les autres d'une façon horrible. Les monarchistes et les gens qui étaient pour l'Espagne éternelle, pour l'Église catholique très rétrograde de l'époque, etc., n'ont jamais accepté l'instauration de la République qui a été instaurée en Espagne le 14 avril 1931. Il faut dire que les hommes qui ont instauré la République s'étaient surtout inspirés par la Troisième République française. Séparation des églises de l'État, réforme agraire, mise en conformité des armées, etc., etc. Alors, les franquistes ont eu une chance formidable, le fascisme monté dans toute l'Europe, en Italie, Mussolini était au travail, Hitler, les Japonais, et il a eu la chance d'avoir l'aide internationale de toutes les armées fascistes du monde. L'Espagne d'aujourd'hui est devenue une démocratie, certes, mais le roi d'Espagne, malgré tout le travail qu'il a pu faire pour défendre la démocratie, parce qu'en réalité, le roi d'Espagne, quand on réfléchit vraiment, excusez-moi du mot, mais c'est un homme qui fait cocu franco, dans la mesure où il aide au maximum la démocratie en Espagne. Mais c'est quand même un régime qui a été apporté par le franquisme, et c'est Franco qui a mis Don Juan Carlos en place. N'est-il pas grand temps que le peuple espagnol puisse choisir le régime qu'il veut par un référendum? Je suis peut-être un peu utopique, mais n'est-il pas grand temps que les peuples puissent choisir plutôt qu'on leur impose les régimes ?

Merci à Elsa Gourmand et Yann Courté de Radio Sainte-Afrique pour ce reportage sur Pedro Pérez. C'était l'émission Espace Ouvert sur Radio Zone, le magazine de l'intégration, comme chaque mardi à 19h30, en reprise chaque 6h sur 24h au micro.

En peluchon, la technique Cyril Caillez. Je vous rappelle notre numéro de téléphone 04 50 40 51 41 00 33 depuis la Suisse voisine. Dans quelques instants, la suite de notre programme. 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